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1: Pour ce 24 mai, alors les 24 et 25 mai a lieu le grand pèlerinage gitan au Sainte-Marie-de-la-Mer et bonne fête Donatien, Donna, Rogatia. Leur couleur le jaune, leur chiffre le 1. Les naissances du 24 mai, Rose la chanteuse, Marc Serron le musicien, Bob Dylan le chanteur, Tony Gallopin le coureur cycliste français, Eric Carrère le footballeur, Thomas Langman, l'acteur, réalisateur, scénariste et producteur de cinéma. Éric Cantona, le footballeur. Jean-Pierre Bacri, acteur et auteur. Dominique Lavanant, l'actrice de cinéma et de théâtre. En 1646, c'est la naissance de Daniel Gabriel Fahrenheit, le physicien allemand, l'inventeur du thermomètre à mercure et de l'échelle Fahrenheit. Les décès. En 2020, Jean-Loup Dabadi, scénariste et compositeur. En 2017, Jared Martin, l'acteur américain. En 2006, Claude Pieplu, l'homme de théâtre et comédien, la voix du dessin animé Les Shadocks. En 1941, Berthe Silva, la chanteuse française Les Roses Blanches. En 2019, attentat à la bombe devant un commerce à Lyon, 13 personnes blessées. En 2015, c'est le 68e Festival de Cannes, la Palme d'Or à Jacques Audiard et le prix d'interprétation à Vincent Lindon. En 2008, en voile, Loïc Perron, vainqueur de la 14e édition de la Transat anglaise. C'est le 3e succès dans cette épreuve dans l'histoire de la course au large. En 2001, Stevie est éliminé du Loft, l'émission de télé-réalité. En 1974, Valéry Giscard d'Estaing devient le 4e président de la 5e République. Il succède à Georges Pompidou qui vient de décéder. Le dicton « Rosée de mai vaut chariot de roi ». Et lorsqu'il pleut à la Saint-Donatien, c'est la pluie pour le mois qui vient.
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1: Nos coups de cœur télévisés en ce dimanche. TF1, son traditionnel film à 21h10. Valérian et la cité des mille planètes de Luc Besson, film de 2017. Et avec Alpha qui abrite des êtres et des espèces venues de tous les âges et de tous les lieux. Mais une force inconnue veut détruire cet équilibre. Le commandant a une flitte, charge deux agents spatiaux terrestres temporels de trouver l'origine de cette menace. France 2, avec une belle équipe, comédie de Mohamed Hamidi de 2019 avec Savina Guasini et Cadmerade. L'équipe de football de Chourière est privée de terminer sa saison après l'éclatement d'une bagarre qui a mal tourné. Fragilisé, le club est au bord de la faillite. L'entraîneur ne voit qu'une solution pour le maintenir à flot, former une nouvelle équipe constituée uniquement de femmes. Et puis, beau geste spécial Cannes à 22h45. Sur France 5, c'est Georges Pompidou, la cruauté du pouvoir. C'est d'Éric Roussel, Patrice Duhamel et Jean-Pierre Cottet. La France a commémoré le 2 avril 2024 le 50e anniversaire de la disparition de Georges Pompidou, deuxième président de la 5e République. Ce documentaire rappelle l'empreinte de ce petit-fils de paysan qui a fait donc la France dans sa modernité. La honte et l'oubli, travailleuse française en Allemagne nazie. C'est un documentaire à 22h55. D'autres rendez-vous encore, bien sûr, il y a Roland Garros sur France Télévisions. Sachez qu'il y a aussi Crime contre l'humanité, le procès de Klaus Barbie à 21h sur LCP Public Sénat. Et également sur L'Équipe, il y a le Giro à 18h05. Il y a les Coupes du Monde de cross-country à 18h20. Et puis du basket, Euroleague masculine à 19h55. Sur Vosges TV à 20h45, Le Monde comme il va, nous sommes les oubliés de Sébastien Beck et William Geschke.

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2: Bonjour à tous, nous fêtons Donatia. Alors, allez-vous bénéficier d'un ciel clément ?
3: Eh bien, les béliers, vous ne manquerez pas d'énergie, mais vous pourrez parfois la gâcher à cause de comportements un peu trop négatifs.
2: Taureau, il faudrait vous méfier des gens que vous ne connaissez pas ou que vous connaissez que très mal.
3: Gémeaux, très belle journée en perspective, l'amour sera au premier plan de cette journée.
2: Cancer, vous pourrez trouver assez facilement une solution à des problèmes, n'oubliez pas de consulter vos proches.
3: Les lions, vous avez les idées sombres, vous êtes pessimiste, alors pourquoi une telle attitude ? Vous avez pourtant tout pour être heureux.
2: Vierge, votre progression professionnelle marquera un petit temps d'arrêt. De nombreux obstacles vont se dresser sur votre chemin.
3: Les balances, le temps est nécessaire pour accomplir certains de vos projets personnels. L'heure de la discussion a sonné pour ensuite prendre les bonnes décisions.
2: Scorpion, vous aurez tendance à quelque peu oublier vos obligations familiales. Attention.
3: Sagittaire, vous vous sacrifierez pour le bien-être de vos proches.
2: Capricorne, votre succès personnel sera en plein essor, mais on vous mettra à l'épreuve quand même.
3: Les Verseaux, sortez donc de votre coquille, ouvrez-vous aux autres et d'autant plus à vos proches qui ont besoin de vous.
2: Enfin Poisson, vous cherchez bien souvent des complications, là où les choses sont pourtant très simples. Demain nous fêterons.

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1: Pour ce 24 mai, alors les 24 et 25 mai a lieu le grand pèlerinage gitan au Sainte-Marie-de-la-Mer et bonne fête Donatien, Donna, Rogatia. Leur couleur le jaune, leur chiffre le 1. Les naissances du 24 mai, Rose la chanteuse, Marc Serron le musicien, Bob Dylan le chanteur, Tony Gallopin le coureur cycliste français, Eric Carrère le footballeur, Thomas Langman, l'acteur, réalisateur, scénariste et producteur de cinéma. Éric Cantona, le footballeur. Jean-Pierre Bacri, acteur et auteur. Dominique Lavanant, l'actrice de cinéma et de théâtre. En 1646, c'est la naissance de Daniel Gabriel Fahrenheit, le physicien allemand, l'inventeur du thermomètre à mercure et de l'échelle Fahrenheit. Les décès. En 2020, Jean-Loup Dabadi, scénariste et compositeur. En 2017, Jared Martin, l'acteur américain. En 2006, Claude Pieplu, l'homme de théâtre et comédien, la voix du dessin animé Les Shadocks. En 1941, Berthe Silva, la chanteuse française Les Roses Blanches. En 2019, attentat à la bombe devant un commerce à Lyon, 13 personnes blessées. En 2015, c'est le 68e Festival de Cannes, la Palme d'Or à Jacques Audiard et le prix d'interprétation à Vincent Lindon. En 2008, en voile, Loïc Perron, vainqueur de la 14e édition de la Transat anglaise. C'est le 3e succès dans cette épreuve dans l'histoire de la course au large. En 2001, Stevie est éliminé du Loft, l'émission de télé-réalité. En 1974, Valéry Giscard d'Estaing devient le 4e président de la 5e République. Il succède à Georges Pompidou qui vient de décéder. Le dicton « Rosée de mai vaut chariot de roi ». Et lorsqu'il pleut à la Saint-Donatien, c'est la pluie pour le mois qui vient.
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0: Bonjour à tous, nous fêtons Donatia. Alors, allez-vous bénéficier d'un ciel clément ?
1: Eh bien, les béliers, vous ne manquerez pas d'énergie, mais vous pourrez parfois la gâcher à cause de comportements un peu trop négatifs.
0: Taureau, il faudrait vous méfier des gens que vous ne connaissez pas ou que vous connaissez que très mal.
1: Gémeaux, très belle journée en perspective, l'amour sera au premier plan de cette journée.
0: Cancer, vous pourrez trouver assez facilement une solution à des problèmes. N'oubliez pas de consulter vos proches.
1: Les lions, vous avez les idées sombres, vous êtes pessimiste, alors pourquoi une telle attitude ? Vous avez pourtant tout pour être heureux.
0: Vierge, votre progression professionnelle marquera un petit temps d'arrêt. De nombreux obstacles vont se dresser sur votre chemin.
1: Les balances, le temps est nécessaire pour accomplir certains de vos projets personnels. L'heure de la discussion a sonné pour ensuite prendre les bonnes décisions.
0: Scorpion, vous aurez tendance à quelque peu oublier vos obligations familiales, attention.
1: Sagittaire, vous vous sacrifierez pour le bien-être de vos proches.
0: Capricorne, votre succès personnel sera en plein essor, mais on vous mettra à l'épreuve quand même.
1: Les Verseaux, sortez donc de votre coquille, ouvrez-vous aux autres et d'autant plus à vos proches qui ont besoin de vous.
0: Enfin Poisson, vous cherchez bien souvent des complications, là où les choses sont pourtant très simples. Demain nous fêterons.
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3: La vie au pays de Remiremont, un atelier d'écriture avec Laurence Van Aeren, auteure et animatrice professionnelle. Elle propose un cycle d'ateliers d'écriture une fois par mois jusqu'en juin. Vous pourrez vous essayer au plaisir des mots samedi 23 mai de 14h à 17h à la médiathèque intercommunale Le Cercle. C'est gratuit, c'est sur inscription, organisé donc par la médiathèque. Les fléchettes traditionnelles Master de Ligue 2026, équipe le samedi à 10h, doublette le dimanche à 10h, individuel le dimanche à partir de 13h30, c'est samedi 23 et dimanche 24 mai au gymnase Charlet, entrée libre, renseignements et inscriptions au 06 30 99 49 46, organisé par le club d'artistes. Dimanche 24 mai, stage de danse venu exceptionnel de Jonathan Genvrin, professeur de la Star Academy, pour deux stages de danse. Le premier stage de 10h à midi, le deuxième stage de 14h à 16h au gymnase donc du Tertre. Adhérent à la Danse Moderne Academy, c'est 45€. Non adhérent à la Danse Moderne Academy, donc 50€. Réservation sur www.loasso.com, association-dance-moderne-academy. Enfin, vous trouverez en tant que bon spécialiste de l'Internet. Samedi 23 mai, ce sera la Nuit Européenne des Musées. De 20h à 23h, l'entrée est libre et gratuite. Au musée Charles de Bruyère, de 20h à 23h, exposition. Auguste Jacquot, artiste et lithographe. Et de 1974 à 1967, c'est comme ça qu'il a vécu. À 20h, présentation de l'exposition par le conservateur. De 20h à 23h, jeu de piste d'hier à aujourd'hui, les ancêtres de nos objets au quotidien. Et puis à 21h et 22h, visite guidée, découvrir le musée. Musée Charles Fréry, de 20h à 23h, l'exposition La Forêt Céleste d'Arnaud Clair et rencontre avec l'artiste. De 20h à 23h, jeu de piste, enquête au musée. Et à 20h, 21h, 22h, visite guidée dans la maison du collectionneur. Bon moment à passer donc en moment de cette nuit des musées. Et puis Auguste Jacquot, l'exposition au musée Charles de Bruyère du 18 au 24 mai. Ce sera l'exposition d'Auguste Jacquot, donc artiste et lithographe. Et l'exposition présente son fonds d'atelier donné par son arrière-petite-fille quand même.
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1: Pour ce 24 mai, alors les 24 et 25 mai a lieu le grand pèlerinage gitan au Sainte-Marie-de-la-Mer. Et bonne fête Donatien, Donna, Rogatien. Leur couleur le jaune, leur chiffre le 1. Les naissances du 24 mai, Rose la chanteuse, Marc Serron le musicien, Bob Dylan le chanteur, Tony Gallopin le coureur cycliste français, Eric Carrère le footballeur, Thomas Langman l'acteur, réalisateur, scénariste et producteur de cinéma, Eric Cantona le footballeur, Jean-Pierre Bacri acteur et auteur, Dominique Lavanant l'actrice de cinéma et de théâtre. En 1646, c'est la naissance de Daniel Gabriel Fahrenheit, le physicien allemand, l'inventeur du thermomètre à mercure et de l'échelle Fahrenheit. Les décès. En 2020, Jean-Loup Dabadie, scénariste et compositeur. En 2017, Jared Martin, l'acteur américain. En 2006, Claude Pieplu, l'homme de théâtre et comédien, la voix du dessin animé Les Shadocks. En 1941, Berthe Silva, la chanteuse française Les Roses Blanches. En 2019, attentat à la bombe devant un commerce à Lyon, 13 personnes blessées. En 2015, c'est le 68e Festival de Cannes, la Palme d'Or à Jacques Audiard et le prix d'interprétation à Vincent Lindon. En 2008, en voile, Loïc Perron, vainqueur de la 14e édition de la Transat anglaise. C'est le 3e succès dans cette épreuve dans l'histoire de la course au large. En 2001, Stevie est éliminé du Loft, l'émission de télé-réalité. En 1974, Valéry Giscard d'Estaing devient le 4e président de la 5e République. Il succède à Georges Pompidou qui vient de décéder. Le dicton « Rosée de mai vaut chariot de roi ». Et lorsqu'il pleut à la Saint-Donatien, c'est la pluie pour le mois qui vient.
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3: La vie au pays de Remiremont, un atelier d'écriture avec Laurence Van Aeren, auteure et animatrice professionnelle. Elle propose un cycle d'ateliers d'écriture une fois par mois jusqu'en juin. Vous pourrez vous essayer au plaisir des mots samedi 23 mai de 14h à 17h à la médiathèque intercommunale Le Cercle. C'est gratuit, c'est sur inscription, organisé donc par la médiathèque. Les fléchettes traditionnelles Master de Ligue 2026, équipe le samedi à 10h, doublette le dimanche à 10h, individuel le dimanche à partir de 13h30. C'est samedi 23 et dimanche 24 mai au gymnase Charlet. Entrée libre, renseignements et inscriptions au 06 30 99 49 46, organisé par le club d'artistes. Dimanche 24 mai, stage de danse venu exceptionnel de Jonathan Genvrin, professeur de la Star Academy, pour deux stages de danse. Le premier stage de 10h à midi, le deuxième stage de 14h à 16h au gymnase donc du Tertre. Adhérent à la Danse Moderne Academy, c'est 45 euros. Non adhérent à la Danse Moderne Academy, donc 50 euros. Réservation sur www.lloasso.com, association-danse-moderne-academy. Enfin, vous trouverez en tant que bon spécialiste de l'Internet. Samedi 23 mai, ce sera la Nuit Européenne des Musées. De 20h à 23h, l'entrée est libre et gratuite. Au musée Charles de Bruyère, de 20h à 23h, exposition. Auguste Jacquot, artiste et lithographe. Et de 1974 à 1967, c'est comme ça qu'il a vécu. À 20h, présentation de l'exposition par le conservateur. De 20h à 23h, jeu de piste d'hier à aujourd'hui, les ancêtres de nos objets au quotidien. Et puis à 21h et 22h, visite guidée, découvrir le musée. Musée Charles Fréry, de 20h à 23h, l'exposition La forêt céleste d'Arnaud Clair et rencontre avec l'artiste. De 20h à 23h, jeu de piste, enquête au musée. Et à 20h, 21h, 22h, visite guidée dans la maison du collectionneur. Bon moment à passer donc en moment de cette nuit des musées. Et puis Auguste Jacquot, l'exposition au musée Charles de Bruyère du 18 au 24 mai. Ce sera l'exposition d'Auguste Jacquot, donc artiste et lithographe. Et l'exposition présente son fond d'atelier donné par son arrière-petite-fille quand même.
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0: Bonjour à tous, nous fêtons Donatia. Alors, allez-vous bénéficier d'un ciel clément ?
1: Eh bien, les béliers, vous ne manquerez pas d'énergie, mais vous pourrez parfois la gâcher à cause de comportements un peu trop négatifs.
0: Taureau, il faudrait vous méfier des gens que vous ne connaissez pas ou que vous connaissez que très mal.
1: Gémeaux, très belle journée en perspective, l'amour sera au premier plan de cette journée.
0: Cancer, vous pourrez trouver assez facilement une solution à des problèmes. N'oubliez pas de consulter vos proches.
1: Les lions, vous avez les idées sombres, vous êtes pessimiste, alors pourquoi une telle attitude ? Vous avez pourtant tout pour être heureux.
0: Vierge, votre progression professionnelle marquera un petit temps d'arrêt. De nombreux obstacles vont se dresser sur votre chemin.
1: Les balances, le temps est nécessaire pour accomplir certains de vos projets personnels. L'heure de la discussion a sonné pour ensuite prendre les bonnes décisions.
0: Scorpion, vous aurez tendance à quelque peu oublier vos obligations familiales, attention.
1: Sagittaire, vous vous sacrifierez pour le bien-être de vos proches.
0: Capricorne, votre succès personnel sera en plein essor, mais on vous mettra à l'épreuve quand même.
1: Les Verseaux, sortez donc de votre coquille, ouvrez-vous aux autres et d'autant plus à vos proches qui ont besoin de vous.
0: Enfin Poisson, vous cherchez bien souvent des complications, là où les choses sont pourtant très simples. Demain nous fêterons.
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2: Pour ce 24 mai, alors les 24 et 25 mai, a lieu le grand pèlerinage gitan au Sainte-Marie de la Mer. Et bonne fête Donatia, Donna, Rogatia. Leur couleur le jaune, leur chiffre le 1. Les naissances du 24 mai, Rose, la chanteuse, Marc Serron, le musicien, Bob Dylan, le chanteur, Tony Galoppa, le coureur cycliste français, Eric Carrère, le footballeur, Thomas Langman, l'acteur, réalisateur, scénariste et producteur de cinéma, Eric Cantona, le footballeur, Jean-Pierre Bacri, acteur et auteur, Dominique Lavanant, l'actrice de cinéma et de théâtre. En 1646, c'est la naissance de Daniel Gabriel Fahrenheit, le physicien allemand, l'inventeur du thermomètre à mercure et de l'échelle Fahrenheit. Les décès. En 2020, Jean-Loup Dabadie, scénariste et compositeur. En 2017, Jared Martin, l'acteur américain. En 2006, Claude Pieplu, l'homme de théâtre et comédien, la voix du dessin animé Les Shadocks. En 1941, Berthe Silva, la chanteuse française Les Roses Blanches. En 2019, attentat à la bombe devant un commerce à Lyon, 13 personnes blessées. En 2015, c'est le 68e Festival de Cannes, la Palme d'Or à Jacques Audiard et le prix d'interprétation à Vincent Lindon. En 2008, en voile, Loïc Perron, vainqueur de la 14e édition de la Transat anglaise. C'est le 3e succès dans cette épreuve dans l'histoire de la course au large. En 2001, Stevie est éliminé du Loft, l'émission de télé-réalité. En 1974, Valéry Giscard d'Estaing devient le 4e président de la 5e République. Il succède à Georges Pompidou qui vient de décéder. Le dicton « Rosée de mai vaut chariot de roi ». Et lorsqu'il pleut à la Saint-Donatien, c'est la pluie pour le mois qui vient.

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8: La vie au pays de Remiremont, un atelier d'écriture avec Laurence Van Aeren, auteure et animatrice professionnelle. Elle propose un cycle d'ateliers d'écriture une fois par mois jusqu'en juin. Vous pourrez vous essayer au plaisir des mots samedi 23 mai de 14h à 17h à la médiathèque intercommunale Le Cercle. C'est gratuit, c'est sur inscription, organisé donc par la médiathèque. Les fléchettes traditionnelles Master de Ligue 2026, équipe le samedi à 10h, doublette le dimanche à 10h, individuel le dimanche à partir de 13h30, c'est samedi 23 et dimanche 24 mai au gymnase Charlet, entrée libre, renseignements et inscriptions au 06 30 99 49 46, organisé par le club d'artistes. Dimanche 24 mai, stage de danse venue exceptionnelle de Jonathan Genvrin, professeur de la Star Academy, pour deux stages de danse. Le premier stage de 10h à midi, le deuxième stage de 14h à 16h au gymnase donc du Tertre. Adhérent à la Danse Moderne Academy, c'est 45 €. Non adhérent à la Danse Moderne Academy, donc 50 €. Réservation sur www.loasso.com, association-dance-moderne-academy. Enfin, vous trouverez en tant que bon spécialiste de l'Internet. Samedi 23 mai, ce sera la Nuit Européenne des Musées, de 20h à 23h. L'entrée est libre et gratuite. Au Musée Charles de Bruyère, de 20h à 23h, exposition. Auguste Jacquot, artiste et lithographe, de 1974 à 1967, c'est comme ça qu'il a vécu. À 20h, présentation de l'exposition par le conservateur. De 20h à 23h, jeu de piste d'hier à aujourd'hui, les ancêtres de nos objets au quotidien. Et puis à 21h et 22h, visite guidée, découvrir le musée. Musée Charles Fréry, de 20h à 23h, l'exposition La Forêt Céleste d'Arnaud Clair et rencontre avec l'artiste. de 20h à 23h, jeu de piste, enquête au musée, et à 20h, 21h, 22h, visite guidée dans la maison du collectionneur. Bon moment à passer donc en moment de cette nuit des musées. Et puis Auguste Jacquot, l'exposition au musée Charles de Bruyères du 18 au 24 mai. Ce sera l'exposition d'Auguste Jacquot, donc artiste et lithographe. Et l'exposition présente son fonds d'atelier donné par son arrière-petite-fille quand même.
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0: Bonjour à tous, nous fêtons Donatia. Alors, allez-vous bénéficier d'un ciel clément ?
1: Eh bien, les béliers, vous ne manquerez pas d'énergie, mais vous pourrez parfois la gâcher à cause de comportements un peu trop négatifs.
0: Taureau, il faudrait vous méfier des gens que vous ne connaissez pas ou que vous connaissez que très mal.
1: Gémeaux, très belle journée en perspective, l'amour sera au premier plan de cette journée.
0: Cancer, vous pourrez trouver assez facilement une solution à des problèmes. N'oubliez pas de consulter vos proches.
1: Les lions, vous avez les idées sombres, vous êtes pessimiste, alors pourquoi une telle attitude ? Vous avez pourtant tout pour être heureux.
0: Vierge, votre progression professionnelle marquera un petit temps d'arrêt. De nombreux obstacles vont se dresser sur votre chemin.
1: Les balances, le temps est nécessaire pour accomplir certains de vos projets personnels. L'heure de la discussion a sonné pour ensuite prendre les bonnes décisions.
0: Scorpion, vous aurez tendance à quelque peu oublier vos obligations familiales. Attention.
1: Sagittaire, vous vous sacrifierez pour le bien-être de vos proches.
0: Capricorne, votre succès personnel sera en plein essor, mais on vous mettra à l'épreuve quand même.
1: Les Verseaux, sortez donc de votre coquille, ouvrez-vous aux autres et d'autant plus à vos proches qui ont besoin de vous.
0: Enfin Poisson, vous cherchez bien souvent des complications, là où les choses sont pourtant très simples. Demain nous fêterons.
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3: La vie au pays de Remiremont, un atelier d'écriture avec Laurence Van Aeren, auteure et animatrice professionnelle. Elle propose un cycle d'ateliers d'écriture une fois par mois jusqu'en juin. Vous pourrez vous essayer au plaisir des mots samedi 23 mai de 14h à 17h à la médiathèque intercommunale Le Cercle. C'est gratuit, c'est sur inscription, organisé donc par la médiathèque. Les fléchettes traditionnelles Master de Ligue 2026, équipe le samedi à 10h, doublette le dimanche à 10h, individuel le dimanche à partir de 13h30. C'est samedi 23 et dimanche 24 mai au gymnase Charlet. Entrée libre, renseignements et inscriptions au 06 30 99 49 46, organisé par le club d'artistes. Dimanche 24 mai, stage de danse venu exceptionnel de Jonathan Jeanvrin, professeur de la Star Academy, pour deux stages de danse. Le premier stage de 10h à midi, le deuxième stage de 14h à 16h au gymnase donc du Tertre. Adhérent à la Danse Moderne Academy, c'est 45 euros. Non adhérent à la Danse Moderne Academy, donc 50 euros. Réservation sur www.lloasso.com, association-dance-moderne-academy. Enfin, vous trouverez en tant que bon spécialiste de l'Internet. Samedi 23 mai, ce sera la Nuit Européenne des Musées. De 20h à 23h, l'entrée est libre et gratuite. Au musée Charles de Bruyère, de 20h à 23h, exposition. Auguste Jacquot, artiste et lithographe. Et de 1974 à 1967, c'est comme ça qu'il a vécu. À 20h, présentation de l'exposition par le conservateur. De 20h à 23h, jeu de piste d'hier à aujourd'hui, les ancêtres de nos objets au quotidien. Et puis à 21h et 22h, visite guidée, découvrir le musée. Musée Charles Fréry, de 20h à 23h, l'exposition La forêt céleste d'Arnaud Clair et rencontre avec l'artiste. De 20h à 23h, jeu de piste, enquête au musée. Et à 20h, 21h, 22h, visite guidée dans la maison du collectionneur. Bon moment à passer donc en moment de cette nuit des musées. Et puis Auguste Jacquot, l'exposition au musée Charles de Bruyère du 18 au 24 mai. Ce sera l'exposition d'Auguste Jacquot, donc artiste et lithographe. Et l'exposition présente son fonds d'atelier donné par son arrière-petite-fille quand même.
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4: Ce matin, Guillaume, il est le vice-président du pays de Remiremont, qu'on appelle souvent PETR, mais c'est pays plus parlant pour vous. Didier, eh ben, qu'est-ce que nous prépare le pays en ce moment ?
5: Donc là, nous sommes en train de mettre en place une action en direction du public senior, les personnes de plus de 60 ans. Et il s'agit donc de proposer à ce public de participer à des ateliers intitulés « Bien vivre son âge », qui sont donc des ateliers thématiques. Il y en aura 26 en fait, 26 ateliers. Et c'est des ateliers qui seront pour certains, qui se dérouleront pour certains à Remiremont, mais qui seront aussi décentralisés dans nos vallées, de la Moselle ou de la Moselotte. Et derrière cela, donc, c'est l'occasion pour ce public de participer à ce genre de rencontres sur différentes thématiques qui concernent par exemple bien sûr la problématique de santé, par exemple la mobilité, l'alimentation, le bien-être, la solitude aussi. Et donc le but, c'est d'informer, de prévenir aussi, parce que c'est un peu le rôle du pays de Remiremont de travailler sur cette thématique, la prévention, et puis ainsi de permettre à ces personnes de se rencontrer donc dans le cadre de ces ateliers.
4: Alors ça va se passer comment ?
5: Concrètement, pour être très, très, très précis, donc il faut contacter le pays de Remiremont. Donc c'est Madame Lopez qui s'occupe des inscriptions. Le numéro de téléphone, c'est le 07 57 46 10 76, le 07 57 46 10 76. Il suffit donc d'appeler la personne qui travaille au pays de Remiremont et qui derrière cela va pouvoir vous proposer de vous inscrire sur un des ateliers sur les différentes thématiques que j'évoquais tout à l'heure. Et à partir de là, les personnes pourront participer à ces ateliers.
4: Les personnes peuvent participer à tous les ateliers ?
5: Alors tous peut-être pas, parce que les places sont limitées. Et puis je pense qu'aussi le but c'est que les personnes aillent s'inscrire dans des ateliers qui les intéressent. Quelqu'un qui est intéressé par un problème de mobilité, ben voilà, c'est l'occasion d'aller se renseigner sur le sujet. Et voilà, il y a peut-être des thématiques qui intéresseront plus certaines personnes que d'autres et vice versa. Mais voilà, c'est vraiment ouvert à tous et à toutes. Et moi, j'incite vraiment les personnes à pouvoir participer à ces différents ateliers.
4: Et ça se fait autour de réunions sur des jours et des heures précises?
5: C'est ça. Alors, c'est en journée, hein, bien évidemment. Hein, c'est en journée, généralement plutôt les après-midi. Ça, ma collègue Naïs Lopez pourra renseigner les personnes qui contacteront le Pays d'Ormiremont. Mais voilà, le but, c'est d'offrir un maximum d'informations sur ces thématiques à la population.
4: Et ça se passe exactement où?
5: Alors, par exemple, c'est tout simplement dans les communes, hein, Cornimont ou Soulsure, par exemple, Thiom est à disposition des salles pour pouvoir participer à ces ateliers. Et puis, il y en a qui ont lieu, comme je disais tout à l'heure, à Remiremont, à l'espace santé, à côté de l'hôpital, qui est là aussi un lieu souvent utilisé pour ce genre de manifestations.
4: Et ça commence maintenant?
5: Ça a commencé, le premier c'était ce lundi, et donc les ateliers vont se dérouler, comme je vous disais, on en a 26, vont se dérouler entre maintenant, il y aura une petite pause pendant l'été forcément, et ça reprendra en septembre jusqu'à la fin de l'année.
4: C'est l'une des missions principales du pays?
5: Alors l'une des missions principales du pays, c'est accompagner les personnes avec des problématiques de santé, et c'est beaucoup aussi la prévention. Et là, on est vraiment dans cette thématique. Ces ateliers sont organisés dans le cadre de ce qu'on appelle le contrat local de santé. Donc le contrat local de santé, c'est une convention que le Pays d'Ormiremont a passée avec pas mal de partenaires, l'Agence régionale de santé, le département, la région, la MSA par exemple, et qui donne un certain nombre de directions et d'actions à mettre en place derrière. Donc il a été signé, ce contrat local de santé, en 2022, il va jusqu'en fin 2027. Et ce, donc, c'est une des actions de ce contrat local de santé.
4: Est-ce que déjà on note des premières inscriptions?
5: Oui, là j'ai pu participer au premier atelier, il y avait une dizaine de participants à peu près, donc on voit que les gens ont déjà réussi à avoir l'information.
4: Ben, merci Didier, à bientôt.
5: Merci, à bientôt, merci beaucoup.
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1: Il y a un rendez-vous à Blanchemer qui vous est proposé pour ce lundi de Pentecôte avec l'association Recré. C'est Vincent qui est là pour nous en parler. Bonjour Vincent.
2: Bonjour, bonjour Raphaël. Alors effectivement, le lundi de Pentecôte, nous retournons comme chaque année depuis 2014 au lac de Blanchemer qui est un peu notre lieu emblématique. Et cette année, comme l'année dernière, nous nous consacrons encore à Maurice Potcher. L'année dernière, c'était les 130 ans du Théâtre du Peuple. Et bien entendu, on avait centré notre suite sur des extraits de Maurice Potcher, traitant plutôt de la nourriture. Et le thème de la communauté des communes étant cette année le paysage. Le paysage et le cinéma. Voilà. Faisons cinéma avec le paysage. Et nous, on a dit, faisons cinéma avec Maurice Potcher. Ça veut dire, on va reprendre 3 pièces seulement, l'année dernière on avait 6 ou 7 extraits, cette année on aura 3 pièces, ce sera un zoom sur 3 pièces qui pourraient, auraient pu ou devraient faire cinéma. Pour être dans le thème, on a donc pensé que Maurice Potcher aurait pu faire du cinéma. On a souvent comparé d'ailleurs Maurice Potcher et Marcel Pagnol, dans leur comédie régionale truculente, et c'est certain que pour comédies comme le lundi de Pentecôte, le sauterelle de Noël, donne beaucoup de place à la truculence et à une atmosphère qui évoque quand même la galéjade. On aura donc 2 extraits, le lundi de Pentecôte et le sauterelle de Noël, avec de plus larges extraits que l'année dernière, forcément, montrant des comédies, des scènes de repas truculentes. Et il a manqué, effectivement, le cinéma à la gloire de Maurice Potcher. Et on a, en fonction de la thématique de la Com-Com cette année, on a dit, tiens, il y aurait quand même un œil cinématographique qu'on peut avoir. Et alors, évidemment, j'ai nommé les comédies, si ça va de soi, mais il y a aussi une autre pièce par laquelle on finira, qui est plus romantique, plus fantastique, et qui est le Château de Hans. On donnera de larges extraits du Château de Hans, qui lui évoque, sinon le cinéma, du moins l'opéra, puisque Hans, le bûcheron qui est mis en avant et qui comprend le langage des arbres, des oiseaux, Hans, il est un peu le repris de son homologue Siegfried, Siegfried chez Wagner, qui a les mêmes facultés de compréhension. Voilà. Voilà donc la thématique autour du lac de Blanchemer, qui sera, où on sera, le public sera entraîné par des musiciens. Parmi ces musiciens, donc, je vais nommer Jean-Claude Luçon, violoniste, Michel Gilini, guitariste, et sans doute d'autres qui se joindront, comme Bruno Parmentier. Je peux citer les acteurs, puisque on me dit que je cite toujours les musiciens et pas les acteurs. Alors les acteurs sont Marie-Claude Collin, Francisco da Silva, moi-même, Vincent de Combi, Stéphanie de Coquer, Evelyne Defez, qui fait la mise en scène, Laurence Gosserez, Marie-Françoise Griesser, Marie Montémont, Christine Papelier, Félicie Parmentier, Christophe Philippe, Philippe Poisson, et Lucio Sunsuni. Voilà, donc c'est gratuit, il y a un chapeau quand même final, ça se passe pendant 2 heures autour du lac, en déambulation, et en cas de mauvais temps, mais je pense pas, mais on aurait un repli à la salle des fêtes de la mairie de la Bresse, à 16 heures, le temps de se reformer, mais je pense que le beau temps nous sourira cette fois-ci et nous accueillons donc les spectateurs volontiers autour de ce lac emblématique pour nous depuis 2014.
1: Merci Vincent.
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0: Bonjour à tous, nous fêtons Donatia. Alors, allez-vous bénéficier d'un ciel clément ?
1: Eh bien, les béliers, vous ne manquerez pas d'énergie, mais vous pourrez parfois la gâcher à cause de comportements un peu trop négatifs.
0: Taureau, il faudrait vous méfier des gens que vous ne connaissez pas ou que vous connaissez que très mal.
1: Gémeaux, très belle journée en perspective, l'amour sera au premier plan de cette journée.
0: Cancer, vous pourrez trouver assez facilement une solution à des problèmes. N'oubliez pas de consulter vos proches.
1: Les lions, vous avez les idées sombres, vous êtes pessimiste, alors pourquoi une telle attitude ? Vous avez pourtant tout pour être heureux.
0: Vierge, votre progression professionnelle marquera un petit temps d'arrêt. De nombreux obstacles vont se dresser sur votre chemin.
1: Les balances, le temps est nécessaire pour accomplir certains de vos projets personnels. L'heure de la discussion a sonné pour ensuite prendre les bonnes décisions.
0: Scorpion, vous aurez tendance à quelque peu oublier vos obligations familiales. Attention.
1: Sagittaire, vous vous sacrifierez pour le bien-être de vos proches.
0: Capricorne, votre succès personnel sera en plein essor, mais on vous mettra à l'épreuve quand même.
1: Les Verseaux, sortez donc de votre coquille, ouvrez-vous aux autres et d'autant plus à vos proches qui ont besoin de vous.
0: Enfin Poisson, vous cherchez bien souvent des complications, là où les choses sont pourtant très simples. Demain nous fêterons.
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1: Nos coups de cœur télévisés en ce dimanche. TF1, son traditionnel film à 21h10. Valérian et la cité des mille planètes de Luc Besson, film de 2017. Et avec Alpha qui abrite des êtres et des espèces venues de tous les âges et de tous les lieux. Mais une force inconnue veut détruire cet équilibre. Le commandant a une flitte, charge deux agents spatiaux terrestres temporels de trouver l'origine de cette menace. France 2, avec une belle équipe, comédie de Mohamed Hamidi de 2019 avec Savina Guasini et Cadmerade, l'équipe de football de Chourière est privée de terminer sa saison après l'éclatement d'une bagarre qui a mal tourné. Fragilisé, le club est au bord de la faillite. L'entraîneur ne voit qu'une solution pour le maintenir à flot, former une nouvelle équipe constituée uniquement de femmes. Et puis, beau geste spécial Cannes à 22h45. Sur France 5, c'est Georges Pompidou, la cruauté du pouvoir. C'est d'Éric Roussel, Patrice Duhamel et Jean-Pierre Cottet. La France a commémoré le 2 avril 2024 le 50e anniversaire de la disparition de Georges Pompidou, deuxième président de la 5e République. Ce documentaire rappelle l'empreinte de ce petit-fils de paysan qui a fait la France dans sa modernité. La honte et l'oubli, travailleuse française en Allemagne nazie, c'est un documentaire à 22h55. D'autres rendez-vous encore, bien sûr il y a Roland Garros sur France Télévisions. Sachez qu'il y a aussi Crime contre l'humanité, le procès de Klaus Barbie à 21h sur LCP Public Sénat. Et également sur L'Équipe, il y a le Giro à 18h05, il y a les Coupes du Monde de cross-country à 18h20 et puis du basket Euroleague masculine à 19h55. Sur Vosges TV à 20h45, Le Monde comme il va, nous sommes les oubliés de Sébastien Beck et William Geschke.
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1: La vie au pays de Remiremont, un atelier d'écriture.

0: lecture avec Laurence Van Aeren, auteure et animatrice professionnelle. Elle propose un cycle d'ateliers d'écriture une fois par mois jusqu'en juin. Vous pourrez vous essayer au plaisir des mots samedi 23 mai de 14h à 17h à la médiathèque intercommunale Le Cercle. C'est gratuit, c'est sur inscription, organisé donc par la médiathèque. Les fléchettes traditionnelles Master de Ligue 2026 équipent le samedi à 10h, doublette le dimanche à 10h, individuel le dimanche à partir de 13h30. C'est samedi 23 et dimanche 24 mai au gymnase Charlet. Entrée libre, renseignements et inscriptions au 06 30 99 49 46, organisé par le club d'artistes. Dimanche 24 mai, stage de danse venu exceptionnel de Jonathan Genvrin, professeur de la Star Academy, pour deux stages de danse. Le premier stage de 10h à midi, le deuxième stage de 14h à 16h au gymnase donc du Tertre. Adhérent à la Danse Moderne Academy, c'est 45€. Non adhérent à la Danse Moderne Academy, donc 50€. Réservation sur www.loasso.com, association-dance-moderne-academy. Enfin, vous trouverez en tant que bon spécialiste de l'Internet. Samedi 23 mai, ce sera la Nuit Européenne des Musées. De 20h à 23h, l'entrée est libre et gratuite. Au musée Charles de Bruyère, de 20h à 23h, exposition. Auguste Jacquot, artiste et lithographe. De 1974 à 1967, c'est comme ça qu'il a vécu. À 20h, présentation de l'exposition par le conservateur. De 20h à 23h, jeu de piste. D'hier à aujourd'hui, les ancêtres de nos objets au quotidien. Et puis à 21h et 22h, visite guidée, découvrir le musée. Musée Charles Fréry, de 20h à 23h, l'exposition La Forêt Céleste d'Arnaud Clair et rencontre avec l'artiste. De 20h à 23h, jeu de piste, enquête au musée. Et à 20h, 21h, 22h, visite guidée dans la maison du collectionneur. Bon moment à passer donc en moment de cette nuit des musées. Et puis Auguste Jacquot, l'exposition au musée Charles de Bruyère du 18 au 24 mai. Ce sera l'exposition d'Auguste Jacquot, donc artiste et lithographe. Et l'exposition présente son fond d'atelier donné par son arrière-petite-fille quand même.
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Bonjour à toutes et bonjour à tous. Soyez les bienvenus à l'écoute des programmes de Radio des Ballons. Je suis bien entendu ravi de vous retrouver. Ça faisait un petit moment déjà hein, qu'on n'avait pas passé eh bien deux petites heures ensemble ce dimanche particulièrement ensoleillé. D'ailleurs, on va faire le point dans quelques minutes sur la météo sur notre beau secteur vosgien. Et oui, on peut le dire encore plus aujourd'hui. Les dédicaces en duel, c'est deux heures d'antenne, deux heures de programme avec. Eh bien, d'un premier duel que je vais vous présenter dans un court instant et votre participation 03 29 28 10 34. Et pour ce faire, le téléphone, il faut le décrocher et appeler le 03 29 28 10 34. La première chanson de ce matin avec le titre que je vous propose sur lequel vous allez pouvoir participer. On commence avec un titre de Gérard Le Normand. Celui-ci s'appelle

Alors c'est le titre numéro 1 que je vous propose pour démarrer cette émission. Et puis face à celui-ci, vous allez devoir choisir face à monsieur Michel Delpech, quand j'étais chanteur.

0: sage.
1: Alors c'est à vous de voter, c'est à vous d'apprécier ou de dire non, je n'en veux pas, ou là je préfère celui qui par rapport à l'autre. 03 29 28 10 34, vous choisissez le titre, vous déposez votre dédicace et bien dès que les votes sont tombés, on fait tout de suite le résultat sur Radio des Ballons, bien sûr, du titre choisi. Allez, 03 29 28 10 34 sur Radio des Ballons. C'est maintenant le standard est ouvert. 10h07. Très bon dimanche à vous. Tout de suite, c'est Brigadier Savary, Alpha Blondie. Allez, à partir de maintenant, moins de 4 minutes pour voter.

0: Alpha Blondie sur Radio des Ballons. Et ça a voté pendant ces 4 minutes, vous le dis moi. Hein.
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0: Vous êtes incroyable. Alors j'ai eu beaucoup d'appels, mais en même temps j'ai eu du mal à trancher parce que quasiment autant d'appels pour l'un que pour l'autre. Mais il faut ressortir un résultat. Et quand on regarde sur la liste des résultats des auditeurs et auditrices qui nous ont appelés sur Radio des Ballons ce matin pour le duel le Normand Delpech, eh bien c'est Gérard Lenormand qui remporte ce matin les clés avec voici les clés, ne les perds pas le cas où tu changerais d'avis, mais ça ne veut pas dire pour autant eh bien, qu'on ne lira pas votre dédicace. Par contre on n'écoutera pas le titre que vous avez éventuellement choisi puisqu'il est minoritaire dans vos appels ce matin. C'est le principe des dédicaces en duel. Donc la chanson, il y a une demande de la part de Isabelle pour son homme Eric, pour Randy, Robert, Florian. Nous avons également Rémi qui nous a demandé pour son plaisir personnel cette chanson de Lenormand. Et puis Sandrine qui avait demandé l'autre artiste. Et donc c'est pour le grand Eric. C'est de la part de Sandrine et du grand Eric pour Sylvie, Patrick, Gaëtan, Sonia, les deux petits-fils et Radio des Ballons. On a également de la part de Martine du Tillot pour son mari Jean-Pierre. Merci d'être là mon chéri dans les moments comme dans les bons moments comme dans les moments les plus compliqués. Cette chanson est pour toi avec tout mon amour. C'est Gérard Lenormand donc qui ressort en majorité. Je m'en doute un petit peu mais c'est vrai que c'était pas forcément joué. C'est vous qui avez fait le choix sur Radio des Ballons. 10h14, c'est Gérard Lenormand qui pointe le bout de son trousseau de clés avec cette clé.

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1: Une chanson pleine de tendresse, de simplicité et immédiate, c'était l'artiste Gérard Lenormand. Voici les clés, le choix des auditeurs ce matin s'est porté sur ce premier duel. On va continuer dans un instant, second duel arrive, je vous l'annonce, Gims aussi, avec le titre

Eh oui, je vous souhaite un bon week-end à toutes et tous en ce 24 mai. Il est 10h20, nous sommes en direct depuis nos studios sur Radio des Ballons, sur l'ensemble de nos fréquences où il fait très beau, un très large soleil et des températures très agréables qui seront plus agréables sur les sommets effectivement cet après-midi parce qu'il va faire chaud. La suite du programme, alors je vous présente le prochain duel. Il s'agit dans un premier temps de l'ami Jean Schultes, vous connaissez Confidence pour Confidence, ça donne ça.

0: Alors, ces deux titres hein, qui sont un peu le charme des années 80, reconnaissables par sa musique hein, immédiatement. Et donc, on a ce titre Confidence pour Confidence, qui va jouer sur l'élégance très synthé, presque minimaliste. Et puis, face à ce titre-là, que vous pourrez peut-être choisir, vous avez celui-ci. Il tape sur des bambous. Philippe Laville. Et là, on est côté évasion, soleil. Alors, confidence ou bambou, appelez, votez, dédiez le titre à la personne de votre choix. Et vous avez pour cela le temps d'une chanson. Confidence pour confidence, Jean Joultès, chanson numéro 1. Il tape sur des bambous, Philippe Laville, chanson numéro 2.
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0: Alors à vous de faire ce choix, bien sûr, c'est le vôtre, il est unique. Radio des Ballons, c'est une émission tout au long de la semaine, diffusée deux fois par semaine sur chacune de nos fréquences. Et notamment, vous avez celle de Remiremont, où vous nous écoutez sur 101.8, voilà, je vais y arriver, pourtant je devrais les connaître par cœur. 105.9 dans la vallée et 98.8 sur notre secteur du Tillot, du Gérardmer, de la Bresse, par exemple. Voilà, il y en a beaucoup des fréquences. Et donc, je vous parlais du V40, pourquoi ? Parce qu'on va écouter un titre qui est dans le V40 actuellement. Le titre s'appelle Sound of Legend, l'artiste, et le titre c'est San Francisco. Je vous propose de l'écouter et je vous donne le classement après. En attendant, c'est parti, le téléphone à vous de voter.

Le visage de clown, il n'en est pas un, mais il est un artiste formidable. C'était Soprano, vous l'avez reconnu sur Radio des Ballons, avec le single Le Clown, la chanson choisie par les auditeurs par rapport au duel présenté. Hein, il y avait Jean Schultes, Confidence pour Confidence, face à Philippe Labille. Il tape sur des bambous, alors qui a gagné? Eh bien, vous allez le savoir maintenant. C'est Philippe Labille, il tape sur des bambous. Alors, c'est demandé de la part de Michel qui habite à Ramonchamp et pour son épouse Sylvie. Sylvie, après toutes ces années, tu es toujours mon rayon de soleil, je t'aime comme au premier jour, même si je ne te le dis pas assez souvent. Waouh, c'est joli. Nous avons Marcel pour son plaisir personnel qui va boire beaucoup aujourd'hui parce qu'elle me disait qu'elle avait chaud, donc elle a choisi elle aussi Il tape sur des bambous, la chanson de la ville. Et nous avons Sandrine et le grand Eric, c'est pour Luc Pierrot, Martine, et c'est pour Bruno également. Merci Sandrine et le grand Eric. Et donc nous avons Philippe Laville. Eh bien mes amis, allons-y, c'est parti, Il tape sur des bambous. Soleil, soleil.

tape sur les bambous. Les bambous de Philippe Laville, qui a consacré une partie de sa carrière à chanter si bien ses îles, celles qu'il aime tant et qu'il partage. Et je pense qu'il prend un repos constant maintenant dans celle-ci pour voilà, se délasser, prendre son temps, vivre. Hein, on a tous envie de ça, prendre le temps de vivre. Pour beaucoup, c'est compliqué de gérer le temps dans une semaine quand on a des tâches. Quand on est en couple, parce que il faut s'occuper des enfants. Même si on n'a pas le temps de s'occuper des enfants, il faut s'en occuper. Il y a les grands-parents, il y a les parents, il y a soi-même. Hein, il faut se prendre du temps pour soi-même, il y a le boulot. Enfin, tout ça, ça passe tellement vite qu'à un moment donné, on se dit « mais j'ai plus de temps à moi ». Il faut le prendre, le temps pour soi, pour apprécier les belles choses de la vie et les bons moments. Même si c'est pas souvent, mais vous prenez le temps pour vous, de vous ressourcer, d'être bien en vous-même, et bien ça sera quelque chose de géant de gagner, et vous verrez c'est très facilement rejouable après quand on a pris goût à cela, tout en gérant bien sûr ses autres obligations, j'ai envie de dire. Allez, hasta luego, avant le prochain duel, c'est Hugo Frey.

Eh oui, ça aurait pu être une dédicace des jours traditionnels, mais elle m'a appelé et voilà, je vais quand même annoncer la dédicace. C'était de la part de Chantal pour Martine, mais c'était pas prévu hein, pour elle. Elle a appelé durant le titre, donc voilà, j'ai donné la dédicace parce qu'en plus, a priori, elle aime bien Hugo Frey. Quand on peut faire plaisir, on le fait. Alors, le prochain duel, écoutez bien, on va être sur deux titres féminins, très identifiés, l'un dramatique et puissant, et l'autre plus décalé et nonchalant. Ça donne le premier titre face à l'autre, c'est celui-là.

0: sera Élève lève-toi, le titre numéro 1 face de Julie Pietri. Et face à un titre, on vous le disait. Un titre plus décalé, c'est la Watt. Caroline Loeb. Alors,
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0: C'est vous qui allez faire votre choix durant le titre suivant qui va durer quelques minutes, et c'est pendant ce titre-là, eh bien, que vous pourrez nous appeler pour me dire, bah écoutez, j'ai envie d'écouter celui-là ou j'ai envie d'écouter celui-là. C'est parti, 3 minutes 20, j'attends vos appels. On va écouter Juliette Armanet, Les derniers jours du disco. Pendant ce temps-là, vous appelez pour voter soit Pietri numéro 1, soit Caroline Loeb, numéro 2. C'est parti, Juliette Armanet.
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1: Alors, nous en sommes où dans la prise dans le compteur d'appels pour les chansons? Eh bien, on est à l'équilibre. Hein. Cependant, bah, quand je dis à l'équilibre, on l'est presque, puisqu'il faut un gagnant. Et le gagnant, on l'a. Il s'agit du titre de Julie Pietri. J'avais pas de doute. Mais je m'étais dit que c'est la Watt, c'est quand même quelque chose qui a laissé une trace dans la chanson française dans les années 80. C'était décalé, mais c'était plaisant. Mais face à l'énormissime succès de Julie Pietri, bon, bah voilà, le doute était et n'était quasiment pas permis. C'était néanmoins votre choix, je le respecte dans les deux cas de figure. Alors, nous avons un appel de la part de Léa de Gérardmer pour sa maman Nathalie. Je voulais simplement te dire merci pour tout ce que tu fais pour moi. Tu es la meilleure et c'est dédicace et rien que pour toi. Nous avons un appel également de Lucas qui habite la Bresse et pour son papa Sébastien. Papa, tu travailles beaucoup, tu fais toujours de ton mieux pour nous, je t'aime très fort et j'espère que cette chanson te fera sourire. Nous avons un appel également de la part de Isabelle pour son homme Eric, pour Robert, Florian, la famille Ralu et également... j'ai noté Sylvain, mais je suis pas sûr. Oui, je pense que c'est Sylvain. J'espère ne pas avoir fait d'erreur, sinon, elle me rectifiera. Voici donc la torpille de ce titre hein, de Julie Pietri. Ève, lève-toi. Un bon moment, comme tant d'autres sur Radio des Ballons. Il est 10h45, on est bien, c'est dimanche. Profitez-en, il fait beau. Et il y a de quoi faire aujourd'hui en extérieur.

Voilà, de nombreuses chansons comme celle-ci qui se sont baladées au fil des mois et des années après le succès triomphal qu'elles ont rencontré lors de leur sortie. La chanson, c'était celle de Julie Pietri avec « Eve, lève-toi ». On poursuit avec un nouveau duel dans un court instant après avoir écouté Karen Cheryl. Oh, chérie, chérie.

Les dédicaces sans duel. Allez, tiens, ben, un duel que je vous propose ce matin. Un J.O. contre un J.O. Un Johnny contre un Johnny. Alors, vous aurez le choix avec ce titre-là de Johnny Hallyday.

Alors il va falloir choisir entre l'aventure, c'est l'aventure, ou les chevaliers du ciel. Dans les deux cas, c'est Johnny Hallyday. L'antenne est à vous, elle vous appartient. C'est à vous de choisir 03 29 28 10 34. Et vous vous faites une idée hein, avec ce que vous avez envie d'écouter, bien sûr, l'un ou l'autre. Ça va être compliqué, surtout pour les fans de Johnny Hallyday. Mais je ne me fais pas de bile, tout ça, on va finir par s'en sortir.

Footloose et le résultat des votes concernant le duo Johnny face à Johnny. Je vous propose de nous retrouver dans un court instant après la vie au pays de Remiremont, loisirs et services. C'est la chronique qui vous sera proposée juste avant qu'on reprenne l'antenne. À tout de suite sur Radio Débat.

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2: La vie au pays de Remiremont, un atelier d'écriture avec Laurence Van Aeren, auteure et animatrice professionnelle. Elle propose un cycle d'ateliers d'écriture une fois par mois jusqu'en juin. Vous pourrez vous essayer au plaisir des mots samedi 23 mai de 14h à 17h à la médiathèque intercommunale Le Cercle. C'est gratuit, c'est sur inscription, organisé donc par la médiathèque. Les fléchettes traditionnelles Master de Ligue 2026, équipe le samedi à 10h, doublette le dimanche à 10h, individuel le dimanche à partir de 13h30, c'est samedi 23 et dimanche 24 mai au gymnase Charlet, entrée libre.

0: Renseignements et inscriptions au 06 30 99 49 46, organisé par le club d'artistes. Dimanche 24 mai, stage de danse, venue exceptionnelle de Jonathan Genvrin, professeur de la Star Academy, pour deux stages de danse. Le premier stage de 10h à midi, le deuxième stage de 14h à 16h, au gymnase donc du Tertre, adhérent à la Danse Moderne Academy, c'est 45€. Non adhérent à la Danse Moderne Academy, donc 50€. Réservation sur www.loasso.com, association-dance-moderne-academy. Enfin, vous trouverez en tant que bon spécialiste de l'Internet. Samedi 23 mai, ce sera la Nuit Européenne des Musées. De 20h à 23h, l'entrée est libre et gratuite. Au musée Charles de Bruyère, de 20h à 23h, exposition. Auguste Jacquot, artiste et lithographe. Et de 1974 à 1967, c'est comme ça qu'il a vécu. À 20h, présentation de l'exposition par le conservateur. De 20h à 23h, jeu de piste d'hier à aujourd'hui, les ancêtres de nos objets au quotidien. Et puis à 21h et 22h, visite guidée, découvrir le musée. Musée Charles Fréry, de 20h à 23h, l'exposition La forêt céleste d'Arnaud Clair et rencontre avec l'artiste. De 20h à 23h, jeu de piste, enquête au musée. Et à 20h, 21h, 22h, visite guidée dans la maison du collectionneur. Bon moment à passer donc en moment de cette nuit des musées. Et puis Auguste Jacquot, l'exposition au musée Charles de Bruyère du 18 au 24 mai. Ce sera l'exposition d'Auguste Jacquot, donc artiste et lithographe. Et l'exposition présente son fonds d'atelier donné par son arrière-petite-fille quand même.
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Nous sommes de nouveau ensemble sur les ondes de Radio des Ballons et nous avons avec nous un invité de prestige, c'est Monsieur Soleil avec Madame Ciel Bleu et les petits nuages très mais alors très légers qui vont être avec nous tout au long de cette journée. Mais on n'en a pas l'exclusivité, bien sûr, et c'est pour tout le monde. Profitez-en, bon dimanche, j'espère eh bien, que vous prenez soin de vous, de vos proches, de votre famille, que vous allez bien. On va repartir pour cette deuxième heure avec le duel qui était en attente juste avant d'achever celle-ci. Il y a l'aventure, c'est l'aventure, la bande originale du film, hein, chantée par Johnny Hallyday. Et puis, face à cela, nous avions le titre Les Chevaliers du Ciel. Là encore une fois, la bande originale de la série du même nom. Alors, le choix a été difficile, mais il a fallu faire un choix. C'est vous qui l'avez fait en appelant. Et il en ressort que c'est allez, je vous le dis, que c'est les Chevaliers du Ciel qui sont demandés. Le c'est incroyable ça d'ailleurs, c'est très fort la différence qu'il y a. Bien que vous nous dites que vous aimez l'aventure, c'est l'aventure, mais il faut faire un choix. Et le choix était compliqué dans ce cas-là. En tout cas, nous avons eu un appel de la part de Isabelle pour son homme. De la part de sa sœur Isabelle. Et c'est pour Robert Masson, son frère. Elle lui offre ce titre. Nous avons également une demande de Rémi de Saint-Maurice-sur-Moselle qui a opté pour la chanson Les Chevaliers du Ciel. Nous avons Colette aussi qui nous a appelé pour la chanson Les Chevaliers du Ciel. Et puis nous avons également une dédicace de la part de Monique qui habite au Babéillard. C'est pour son compagnon Alain. Alain, même si la vie n'est pas toujours simple, je suis heureux de la partager avec toi. Je t'embrasse tendrement. Bah, écoutez, avec tout cela, on a fait le tour. Voici Les Chevaliers du Ciel, version Johnny Hallyday.

Ah, moi aussi, j'ai adoré. Ah bah, il n'y a rien à dire. Que voulez-vous? C'est comme ça. D'aventure en aventure, elle est bien. Ouais, elle est super. Mais les Chevaliers du Ciel, il y a du rythme, il y a des souvenirs pour beaucoup d'entre vous. Et puis, c'est la voix un peu, le côté de la voix jeune de Johnny, peut-être, qui vous plaît dans cette chanson particulièrement, ou son rythme par rapport à l'autre qui était proposé. Dans un instant, nouveau duel. Nous écoutons à la demande de Claude pour son plaisir personnel, Christophe Maé, La Lune. On se retrouve dans un court instant pour que je vous annonce le duel à venir. Bah oui, voilà. Que voulez-vous? Je suis gentil, mon cœur me perdra. J'avais dit pas de dédicace à l'unité. Bah allez Claude, exceptionnellement, hein, vraiment.

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1: La lune, c'était Christophe Maé. La chanson, le duel. Le voici, le nouveau duel. Le voici, le voilà. Oh.
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1: Alors, deux titres qui s'opposent l'un à l'autre, qui sont très populaires, deux couleurs différentes, une balade face à l'énergie festival de cet artiste dont je vais vous parler. On va commencer par la balade, c'est celle de Mr. Red.

Khaled avec Aïcha. Face à l'énergie festive de Zebda et son Tombé la chemise.

Alors, Zebda, tombez la chemise, ou bien Aïcha Raled, c'est vous qui allez faire votre choix au standard. 03 29 28 10 34, c'est parti. Vous avez pour ça 3 minutes et 43 secondes le temps d'écouter Fall Close, Kenny Loggins.

Voilà, ça nous a mis eh bien, de l'entrain pour continuer cette émission, s'il n'en fallait, avec le nouveau duel que je vous ai demandé de choisir, et vous l'avez fait. Bravo, bravo encore à vous. Alors, c'est pas un torrent d'appels, hein, on ne peut pas dire qu'il y a ce qu'on appelle un grand enthousiasme, mais il y a eu quand même des appels, donc on les respecte, et notamment celui de la dédicace que je vous donne tout de suite, et donc de... Une dédicace qui nous vient de Buchan, hein, c'est de la part de Patrick pour sa femme Isabelle. Isabelle, tu es la personne qui rend la maison plus belle et la vie plus douce. Cette chanson est pour toi. Nous avons également Camille de Remiremont qui nous écoute. Qui nous écoute sur la fréquence de 108. C'est pour ça, mamie Janine, je pense très fort à toi. Merci pour les câlins, tes petits plats et tout l'amour que tu nous donnes. La chanson qui revient, qui a été demandée le plus souvent, c'est celle de Khaled avec le titre Aïcha. Il faut savoir que ce titre a été, eh bien, plébiscité ce matin, et il a été écrit par monsieur Jean-Jacques Goldman, à l'époque qui lui a donné un immense succès francophone.

Aïcha, c'était Raled sur Radio des Ballons, 11h22. Nouveau duel dans un instant. Miss California arrive avec Dante Thomas.

0: Alors, le nouveau duel oppose en numéro 1.
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0: Les yeux, elle a les yeux revolver, le titre de Patrick, Marc Lavoine, pardon.
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0: Et face à ce titre de Marc Lavoine, elle a les yeux revolver, vous pourrez choisir la chanson de François Feldman.
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0: Les valses deviennent Feldman, donc avec ces fameuses valses, et puis Marc Lavoine, elle a les yeux revolver.

Alors, c'est à vous de choisir, à vous de vous faire votre opinion, à vous de voter, à l'envoyer à l'élu de votre cœur, ou bien tout simplement vous faire plaisir à vous-même, avec un petit mot, un espoir, un message, ce que vous voulez. Hein. Il y a aucun souci là-dessus. Tout de suite, on écoute Marvin, c'est David Coven, le temps que vous choisissiez, 3 minutes 30, c'est désormais maintenant qu'il faut appeler au standard, 03 29 28 10 34.

Voilà, c'était David Coven avec Marvin sur Radio des Ballons. Alors, nous avons deux titres en liste pour la sélection du prochain duel. Les valses deviennent de François Fellman ou Marc Lavoine, elle a les yeux revolver. Je vais vous laisser encore quelques instants pour vous décider parce que, eh bien, on a pas mal d'appels pour ces deux titres. Qu'est-ce qu'on fait? On y va? On y va pas? Mais si, on y va. On y va, bien sûr, avec 3 minutes tout pile à partir de maintenant pour vous décider sur le titre Dance All Night du groupe De Barge.

C'était le groupe de Barge avec Dance All Night sur Radio des Ballons. Allez, on a un maximum d'appels depuis tout à l'heure pour eh bien départager ces deux titres. C'est enfin fait avec le titre qui a été le plus sollicité, c'est Les Yeux, les Valses de Vienne de François Feldman. Je répète, Les Valses de Vienne de François Feldman qu'on va donc écouter. Les dédicaces qui accompagnent eh bien ce titre, et eh bien celle de Théo qui habite à Vecoux, c'est pour sa maman Élodie. Maman, je sais que je ne suis pas toujours facile, mais je t'aime plus que tout. Cette chanson, elle est pour toi. On a dansé sur celle-ci à une époque avec papa. De Christiane de Ramonchamp pour son mari Bernard. Bernard, après tant d'années ensemble, je voulais te faire une petite surprise. Merci pour ta patience, ton humour et ton amour. Et enfin, on a Bernard du Tio pour Christiane. Christiane, tu es ma moitié, ma complice et ma force. Je te dédie cette chanson avec tout mon cœur. Également Rémi de Saint-Maurice-sur-Moselle qui lui aussi a participé et qui adore la chanson qu'il a demandé, Les Valses de Vienne de Monsieur François Feldman. Il est 11h36 sur Radio des Ballons, on est bien ensemble, vraiment très très bien.

de François Feldman. J'étais, figurez-vous, parti dans les souvenirs, voilà, comme ça, loin, loin, loin. Bon, tout va bien, bon week-end à vous, c'est dimanche, dimanche 24 mai, 11h40. Sachez que l'émission du 7 juin, je crois, oui, de la foire au beignet se fera, eh bien, sur cet événement qui aura lieu le 7 juin. On vous reprécisera où, effectivement. La chanson qui arrive, c'est celle d'un autre artiste, que vous sollicitez, que vous aimez beaucoup. Il est dans le cœur de beaucoup de Français, même s'il n'est plus là depuis maintenant quelques décennies, c'est Jean Ferrat et La Montagne.

Jean Ferrat sur nos antennes à 11h43. Allez, je vous présente le nouveau duel dans un instant, ça sera le dernier de la matinée. En attendant, c'est Dick Rivers et la Miss Baie des Anges. Quand vous voulez. Quand tu veux, petit titre. Merci beaucoup.

0: La Miss Baie des Anges de Dick Rivers sur Radio des Ballons. Allez, le dernier duel de la matinée. Je vous propose de que nous écoutions deux titres qui s'affrontent dans celui-ci.
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0: Maldon.
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0: Et les Zouk Machines.

C'est deux décennies différentes qui s'affrontent et deux titres qui ont très bien fonctionné et qui ont du rythme, qui ont des valeurs. Et c'est pour ça que ça plaît au public. Alors c'est à vous de vous décider maintenant. 03 29 28 10 34. Imani avec Don't Be So Shy ou bien Maldon avec Zouk Machine. Vous avez pris votre décision, encore pas? Bon, alors faites vite, hein, parce que on n'aura que le temps de une chanson pour pouvoir se faire une idée. Voici Dire Straits avec Lonely et Jonas Brothers.

Eh bien, vous avez voté. Hein. Bon, ça, on n'a pas pris énormément d'appels, vous vous doutez bien, on est en fin d'émission. Donc, allons-y, nous avons quand même trois dédicaces. C'est celle de la part de Daniel de la Bresse, c'est pour sa fille Julie. Bah, Julie, tu as grandi, mais pour moi, tu resteras toujours ma petite fille, je t'aime très fort. De la part de Sandrine de Remiremont, pour sa maman Françoise. Maman, tu es une femme forte, généreuse et courageuse. Merci pour tout ce que tu m'as transmis. Et puis, la dernière dédicace va de Thomas de Gérardmer pour sa compagne Amandine. Amandine, merci de partager ma vie et mes projets. Tu rends chaque journée plus belle. Et sur ces belles paroles, la chanson choisie est celle de Imani avec Don't Be So Shy. On l'écoute et on se promène avec celle-ci. Voici Don't Be Shy, Imani.

et nombreuses. Passez un excellent dimanche et quant à moi, bah, je vous retrouve lors de ce prochain rendez-vous et puis, en se promenant dans la rue comme ça au coin d'un chemin, on discute, c'est sympa. Merci à vous, à dimanche.

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3: La vie au pays de Remiremont, un atelier d'écriture avec Laurence Van Aeren, auteure et animatrice professionnelle. Elle propose un cycle d'ateliers d'écriture une fois par mois jusqu'en juin. Vous pourrez vous essayer au plaisir des mots samedi 23 mai de 14h à 17h à la médiathèque intercommunale Le Cercle. C'est gratuit, c'est sur inscription, organisé donc par la médiathèque. Les fléchettes traditionnelles Master de Ligue 2026, équipe le samedi à 10h, doublette le dimanche à 10h, individuel le dimanche à partir de 13h30. C'est samedi 23 et dimanche 24 mai au gymnase Charlet. Entrée libre, renseignements et inscriptions au 06 30 99 49 46, organisé par le club d'artistes. Dimanche 24 mai, stage de danse, venue exceptionnelle de Jonathan Jeanvrin, professeur de la Star Academy, pour deux stages de danse. Le premier stage de 10h à midi, le deuxième stage de 14h à 16h, au gymnase donc du Tertre, adhérent à la Danse Moderne Academy, c'est 45 euros. Non adhérent à la Danse Moderne Academy, donc 50 euros. Réservation sur www.

0: www.elloasso.com, association-danse-moderne-académie. Enfin, vous trouverez en tant que bon spécialiste de l'Internet. Samedi 23 mai, ce sera la nuit européenne des musées. De 20h à 23h, l'entrée est libre et gratuite. Au musée Charles de Bruyère, de 20h à 23h, exposition. Auguste Jacquot, artiste et lithographe, de 1974 à 1967, c'est comme ça qu'il a vécu. À 20h, présentation de l'exposition par le conservateur. De 20h à 23h, jeu de piste, d'hier à aujourd'hui, les ancêtres de nos objets au quotidien. Et puis à 21h et 22h, visite guidée, découvrir le musée. Musée Charles Fréry, de 20h à 23h, l'exposition La Forêt Céleste d'Arnaud Clerc et rencontre avec l'artiste. De 20h à 23h, jeu de piste, enquête au musée. Et à 20h, 21h, 22h, visite guidée dans la maison du collectionneur. Bon moment à passer donc en moment de cette nuit des musées. Et puis Auguste Jacquot, l'exposition au musée Charles de Bruyère du 18 au 24 mai. Ce sera l'exposition d'Auguste Jacquot, donc artiste et lithographe. Et l'exposition présente son fonds d'atelier donné par son arrière-petite-fille quand même.
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0: scolaires doivent se faire avant le 29 mai. Alors, il y a des formulaires d'inscription qui sont disponibles en mairie ou bien sur le site www.le-menil.fr. Les dossiers une fois remplis seront donc à rendre en mairie. La municipalité du Thiau renouvelle l'aide communale de rentrée scolaire pour les collégiens domiciliés au Thiau. Une aide qui se porte à 50 euros. Alors, il y a des formulaires qui sont à retirer à l'accueil de la mairie et à rendre pour le 29 mai. Avec la médiathèque du Thiau, retrouvez le spectacle « Je t'attends » le vendredi 29 mai à 20h. L'histoire d'une clown abandonnée par l'amour, une œuvre avec des notes de piano. C'est un spectacle de la compagnie Les Insupportés avec de l'humour absurde parsemé de douceur. C'est dans le cadre du Temps des Meufs, c'est pour tout public. Alors c'est payant, vous devez vous inscrire avec le site Hello Asso. Il y aura également une petite restauration à 19h au bénéfice de l'association Les Fêlé du local. Le club de foot, le FC Saint-Maurice-Fraisse, organise un concours de belote le samedi 30 mai à la salle des fêtes de Fraisse. Ouverture des portes à 19h. De nombreux lots à gagner, buvettes, petite restauration et 16 euros par équipe. Inscription au 06 47 20 34 48. L'épreuve cycliste Le Tour des Vosges va passer par le Thiau le samedi 30 mai. Les cyclistes passeront entre 9h et 15h avenue de la Résistance, rue de la Favée, rue du Vaxeux, au niveau de la Voie Verte également. Et il y aura aussi quelques gênes au niveau de la circulation. Le motoclub Ramoncenais vous donne rendez-vous à Ramonchamp sur son terrain pour le dimanche 31 mai avec des épreuves de motocross, trophée Alsace-Lorraine et Ligue Grand Est. Alors sachez qu'il y aura aussi buvette et petite restauration sur place. L'entrée 5 euros par personne, ça sera gratuit pour les enfants. L'exposition Ouvriers-Ouvrières des vies vosgiennes est encore à voir jusqu'au 31 mai, c'est au musée du textile de Ventron. Pour le vendredi 5 juin, retrouvez des portes ouvertes au collège Jean Montémont à Rue entre 17h et 21h. Événement proposé par les professeurs et les élèves avec escape game, jeux, mini-ferme. Il y aura également un marché des producteurs locaux, un food truck et un glacier. C'est un rendez-vous ouvert à tous. L'association Hôpital à Loisirs vous propose un marché artisanal ainsi qu'un vide-grenier le 6 juin de 10h à 17h dans le parc de l'hôpital local au Thiau avec de nombreux exposants, entrée libre pour le public. Et si vous souhaitez exposer pour le vide-grenier, vous pouvez écrire à l'adresse sandrine.sebold@c2hvm.fr. Le dimanche 7 juin, retrouvez la foire au beignet au Thiau avec une nouvelle fois bien les nombreux stands des associations, plein d'animations tout au long de la journée avec pas mal de musique, exposition de véhicules anciens. Il y aura également l'élection de Miss et Mister Beignet avec des lots à remporter. Alors n'hésitez pas à vous inscrire pour ce concours auprès d'Anime Thiau. Il y a l'adresse animethiau88160@gmail.com et par téléphone 06 88 07 78 15.
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2: Ce matin, Didier Haut, il est le vice-président du pays de Remiremont, qu'on appelle souvent PETR, mais c'est pays plus parlant pour vous. Didier, qu'est-ce que nous prépare le pays en ce moment ?
3: Donc là, nous sommes en train de mettre en place une action en direction du public senior, les personnes de plus de 60 ans. Et il s'agit donc de proposer à ce public de participer à des ateliers intitulés « Bien vivre son âge », qui sont donc des ateliers thématiques. Il y en aura 26 en fait, 26 ateliers. Et c'est des ateliers qui seront pour certains, qui se dérouleront pour certains à Remiremont, mais qui seront aussi décentralisés dans Nouvelle-Allée, de la Moselle ou de la Moselotte. Et derrière ça, donc, c'est l'occasion pour ce public de participer à ce genre de rencontres sur différentes thématiques qui concernent par exemple bien sûr la problématique de santé, par exemple la mobilité, l'alimentation, le bien-être, la solitude aussi. Et donc le but, c'est d'informer, de prévenir aussi, parce que c'est un peu le rôle du pays de Remiremont de travailler sur cette thématique, la prévention, et puis ainsi de permettre à ces personnes de se rencontrer donc dans le cadre de ces ateliers.
2: Alors ça va se passer comment ?
3: Concrètement, pour être très, très, très précis, donc il faut contacter le pays de Remiremont. Donc c'est Madame Lopez qui s'occupe des inscriptions. Le numéro de téléphone, c'est le 07 57 46.

0: 10 76, le 07 57 46 10 76. Il suffit donc d'appeler la personne qui travaille au pays de Remiremont et qui derrière cela va pouvoir vous proposer de vous inscrire sur un des ateliers sur les différentes thématiques que j'évoquais tout à l'heure. Et à partir de là, les personnes pourront participer à ces ateliers.
1: Les personnes peuvent participer à tous les ateliers ?
0: Alors, tous, peut-être pas, parce que les places sont limitées. Et puis, je pense qu'aussi, le but, c'est que les personnes aillent s'inscrire dans des ateliers qui les intéressent. Quelqu'un qui est intéressé par un problème de mobilité, c'est l'occasion d'aller se renseigner sur le sujet. Et il y a peut-être des thématiques qui intéresseront plus certaines personnes que d'autres, et vice-versa. Mais c'est vraiment ouvert à tous et à toutes. Et moi, j'incite vraiment les personnes à pouvoir participer à ces différents ateliers.
1: Et ça se fait autour de réunions, sur des jours et des heures précises ?
0: C'est ça. Alors, c'est en journée, hein, bien évidemment. Hein, c'est en journée, généralement plutôt les après-midi. Ma collègue Naïs Lopez pourra renseigner les personnes qui contacteront le pays de Remiremont. Mais le but, c'est d'offrir un maximum d'informations sur ces thématiques à la population.
1: Et ça se passe exactement où ?
0: Alors, par exemple, c'est tout simplement dans les communes, hein, Cornimont ou Soulsure, par exemple, Thiom est à disposition des salles pour pouvoir participer à ces ateliers. Et puis, il y en a qui ont lieu, comme je disais tout à l'heure, à Remiremont, à l'espace santé, à côté de l'hôpital, qui est là aussi un lieu souvent utilisé pour ce genre de manifestations.
1: Et ça commence maintenant ?
0: Ça a commencé, le premier c'était ce lundi, et donc les ateliers vont se dérouler, comme je le disais, on en a 26, vont se dérouler entre maintenant, il y aura une petite pause pendant l'été forcément, et ça reprendra en septembre jusqu'à la fin de l'année.
1: C'est l'une des missions principales du pays ?
0: Alors l'une des missions principales du pays, c'est accompagner les personnes avec des problématiques de santé, et c'est beaucoup aussi la prévention. Et là, on est vraiment dans cette thématique. Ces ateliers sont organisés dans le cadre de ce qu'on appelle le contrat local de santé. Donc le contrat local de santé, c'est une convention que le pays de Remiremont a passé avec pas mal de partenaires, l'Agence régionale de santé, le département, la région, la MSA par exemple, et qui donne un certain nombre de directions et d'actions à mettre en place derrière. Donc il a été signé ce contrat local de santé en 2022, il va jusqu'en fin 2027, et c'est donc une des actions de ce contrat local de santé.
1: Est-ce que déjà on note des premières inscriptions ?
0: Oui, là j'ai pu participer au premier atelier, il y avait une dizaine de participants à peu près, donc on voit que les gens ont déjà réussi à avoir l'information.
1: Merci Didier, à bientôt.
0: Merci, à bientôt, merci beaucoup.
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3: Il y a un rendez-vous à Blanchemer qui vous est proposé pour ce lundi de Pentecôte avec l'association Recré. C'est Vincent qui est là pour nous en parler. Bonjour Vincent.
4: Bonjour Raphaël. Alors effectivement, le lundi de Pentecôte, nous retournons comme chaque année depuis 2014 au lac de Blanchemer qui est un peu notre lieu emblématique. Et cette année, comme l'année dernière, nous nous consacrons encore à Maurice Potcher. L'année dernière, c'était les 130 ans du Théâtre du Peuple, et bien entendu, on avait centré notre suite sur des extraits de Maurice Potcher, traitant plutôt de la nourriture, et le thème de la communauté des communes étant cette année le paysage. Le paysage et le cinéma. Voilà. Faisons cinéma avec le paysage, et nous, on a dit, faisons cinéma avec Maurice Potcher. Ça veut dire, on va reprendre 3 pièces seulement, l'année dernière on avait 6 ou 7 extraits, cette année on aura 3 pièces, ce sera un zoom sur 3 pièces qui pourraient, auraient pu ou devraient faire cinéma. Pour être dans le thème, on a donc pensé que Maurice Potcher aurait pu faire du cinéma. On a souvent comparé d'ailleurs Maurice Potcher et Marcel Pagnol, dans leur comédie régionale truculente, et c'est certain que pour comédie comme le lundi de Pentecôte, le sauterelle de Noël, donne beaucoup de place à la truculence et à une atmosphère qui évoque quand même la galéjade. On aura donc deux extraits, le lundi de Pentecôte et le soir de Noël, avec de plus larges extraits que l'année dernière, forcément, montrant des comédies, des scènes de repas truculentes. Et il a manqué, effectivement, le cinéma à la gloire de Maurice Potcher, et on a, en fonction de la thématique de la Com-Com cette année, on a dit, ben tiens, il y aurait quand même un œil cinématographique qu'on peut avoir. Et, alors, évidemment, j'ai nommé les comédies, si ça va de soi, mais il y a aussi une autre pièce, par laquelle on finira, qui est plus romantique, plus fantastique, et qui est le Château de Hans. On donnera de larges extraits du Château de Hans, qui, lui, évoque, eh bien, sinon le cinéma, du moins l'opéra, puisque Hans, le bûcheron qui est mis en avant et qui comprend le langage des arbres, des oiseaux, eh bien Hans, il est un peu le repris de son homologue Siegfried, Siegfried chez Wagner, qui a les mêmes facultés de compréhension. Voilà. Voilà donc la thématique autour du lac de Blanchemer, qui sera, où on sera, le public sera entraîné par des musiciens. Parmi ces musiciens, donc, je vais nommer Jean-Claude Luçon, violoniste, Michel Gilini, guitariste, et sans doute d'autres qui se joindront, comme Bruno Parmentier. Je peux citer les acteurs, puisque on me dit que je cite toujours les musiciens et pas les acteurs. Alors les acteurs sont Marie-Claude Collin, Francisco da Silva, moi-même, Vincent de Combis, Stéphanie de Coquer, Evelyne Defez, qui fait la mise en scène, Laurence Gosserez, Marie-Françoise Griesser, Marie Montémont, Christine Papelier, Félicie Parmentier, Christophe Philippe, Philippe Poisson, et Lucio Sunsouni. Voilà, donc c'est gratuit, il y a un chapeau quand même final, ça se passe pendant 2 heures autour du lac, en déambulation, et en cas de mauvais temps, mais je pense pas, mais on aurait un repli à la salle des fêtes de la mairie de la Bresse, à 16h, le temps de se reformer, mais je pense que le beau temps nous sourira cette fois-ci et nous accueillons donc les spectateurs volontiers autour de ce lac emblématique pour nous depuis 2014.
3: Merci Vincent.

0: Nous avons débuté cet agenda cinéma avec le film Michael qui est toujours dans pas mal de salles hein, puisque vous allez pouvoir le retrouver aux variétés du Tillot, au Majestic à Remiremont, également au grand écran à la Bresse et même au Casino du Lac à Gérardmer. Biopic réalisé par Antoine Fuqua, l'histoire du roi de la pop incarné par Jafar Jackson, neveu de Michael Jackson. Alors c'est la presse qui l'a noté 2,4 sur 5, les notes d'Allociné. Les spectateurs ont un petit peu plus apprécié avec la note de 4,1. Autre film que vous allez pouvoir retrouver dans plusieurs salles, eh bien c'est Pour le plaisir, qui est programmé aux variétés du Tillot, également au Casino du Lac à Gérardmer, et puis toujours au Majestic de Remiremont. Alors c'est la comédie de Rim Kérissi, on y retrouve Alexandra Lamy et François Cluzet, et c'est l'histoire tout simplement de l'invention du siècle, pour beaucoup de femmes en tout cas, le fameux womanizer. Dans cette histoire, eh bien un couple découvre que la femme n'a jamais eu d'orgasme et son mari qui est ingénieur décide alors de relever un défi audacieux, créer un objet qui va révolutionner le plaisir féminin. C'est 3,1 la note de la presse et 3,8 celle des spectateurs. À l'entracte de Vanier, vous allez pouvoir retrouver La terre de mon grand-père. C'est un documentaire qui fait suite au potager de mon grand-père. Un film réalisé par Martin Esposito. Il y a le film Yellow Letters que vous allez pouvoir découvrir à la MCL de Gérardmer, drame allemand, français et turc. L'histoire d'un couple qui chacun à leur tour reçoivent une lettre jaune qui signifie leur révocation à cause de leurs idées politiques. Et leur mariage va être mis à rude épreuve. C'est un film qui a reçu les notes de 3,6 pour la presse et 3,7 pour les spectateurs. À la Bresse, au grand écran, il y a juste une illusion que vous retrouverez. Le film d'Olivier Nakache et Auric Toledano, comédie dramatique avec Louis Garrel, Camille Cotin, Pierre Lottin et une plongée dans les années 80. Un film qui a reçu un bon accueil hein, avec les notes de 3,8 pour la presse et 4,1 pour les spectateurs. Le nouveau film de la franchise Star Wars The Mandalorian and Grogu est à l'affiche au Majestic de Remiremont. Un film de science-fiction donc de Jon Favreau avec Pedro Pascal, Sigourney Weaver. On y retrouve donc le célèbre chasseur de primes accompagné par son apprenti Grogu. C'est la suite directe de la série. Et le film a reçu les notes de 3,1 pour la presse et 3,2 pour les spectateurs. Découvrez également à Remiremont Die My Love, un drame de Lina Ramsey. On y retrouve deux grands acteurs, hein, Jennifer Lawrence et Robert Pattinson.
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1: La vie au pays de Remiremont, un atelier d'écriture avec Laurence Van Aeren, auteure et animatrice professionnelle. Elle propose un cycle d'ateliers d'écriture une fois par mois jusqu'en juin. Vous pourrez vous essayer au plaisir des mots samedi 23 mai de 14h à 17h à la médiathèque intercommunale Le Cercle. C'est gratuit, c'est sur inscription, organisé donc par la médiathèque. Les fléchettes traditionnelles Master de Ligue 2026, équipe le samedi à 10h, doublette le dimanche à 10h, individuel le dimanche à partir de 13h30. C'est samedi 23 et dimanche 24 mai au gymnase Charlet. Entrée libre, renseignements et inscriptions au 06 30 99 49 46, organisé par le club d'artistes. Dimanche 24 mai, stage de danse venu exceptionnel de Jonathan Genvrin, professeur de la Star Academy, pour deux stages de danse. Le premier stage de 10h à midi, le deuxième stage de 14h à 16h au gymnase donc du Tertre. Adhérent à la Danse Moderne Academy, c'est 45 euros. Non adhérent à la Danse Moderne Academy, donc 50 euros. Réservation sur www.loasso.com, association-danse-moderne-académie. Enfin, vous trouverez en tant que bon spécialiste de l'Internet. Samedi 23 mai, ce sera à la Nuit Européenne des Musées, de 20h à 23h. L'entrée est libre et gratuite. Au musée Charles de Bruyère, de 20h à 23h, exposition. Auguste Jacquot, artiste et lithographe. De 1974 à 1967, c'est comme ça qu'il a vécu. À 20h, présentation de l'exposition par le conservateur. De 20h à 23h, jeu de piste d'hier à aujourd'hui, les ancêtres de nos objets au quotidien. Et puis à 21h et 22h, visite guidée, découvrir le musée. Musée Charles Fréry, de 20h à 23h, l'exposition La forêt céleste d'Arnaud Clair et rencontre avec l'artiste. De 20h à 23h, jeu de piste, enquête au musée. Et à 20h, 21h, 22h, visite guidée dans la maison du collectionneur. Bon moment à passer donc en moment de cette nuit des musées. Et puis Auguste Jacquot, l'exposition au musée Charles de Bruyère du 18 au 24 mai. Ce sera l'exposition d'Auguste Jacquot, donc artiste et lithographe. Et l'exposition présente son fonds d'atelier donné par son arrière-petite-fille, quand même.
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3: La vie au pays de Remiremont, un atelier d'écriture avec Laurence Van Aeren, auteure et animatrice professionnelle. Elle propose un cycle d'ateliers d'écriture une fois par mois jusqu'en juin. Vous pourrez vous essayer au plaisir des mots samedi 23 mai de 14h à 17h à la médiathèque intercommunale Le Cercle. C'est gratuit, c'est sur inscription, organisé donc par la médiathèque. Les fléchettes traditionnelles Master de Ligue 2026, équipe le samedi à 10h, doublette le dimanche à 10h, individuel le dimanche à partir de 13h30. C'est samedi 23 et dimanche 24 mai au gymnase Charlet. Entrée libre, renseignements et inscriptions au 06 30 99 49 46, organisé par le club d'artistes. Dimanche 24 mai, stage de danse venu exceptionnel de Jonathan Genvrin, professeur de la Star Academy, pour deux stages de danse. Le premier stage de 10h à midi, le deuxième stage de 14h à 16h au gymnase donc du Tertre. Adhérent à la Danse Moderne Academy, c'est 45€. Non adhérent à la Danse Moderne Academy, donc 50€. Réservation sur www.loasso.com, association-dance-moderne-academy. Enfin, vous trouverez en tant que bon spécialiste de l'Internet. Samedi 23 mai, ce sera la Nuit Européenne des Musées. De 20h à 23h, l'entrée est libre et gratuite. Au musée Charles de Bruyère, de 20h à 23h, exposition. Auguste Jacquot, artiste et lithographe. De 1974 à 1967, c'est comme ça qu'il a vécu. À 20h, présentation de l'exposition par le conservateur. De 20h à 23h, jeu de piste d'hier à aujourd'hui, les ancêtres de nos objets au quotidien. Et puis à 21h et 22h, visite guidée, découvrir le musée. Musée Charles Fréry, de 20h à 23h, l'exposition La forêt céleste d'Arnaud Clair et rencontre avec l'artiste. De 20h à 23h, jeu de piste, enquête au musée. Et à 20h, 21h, 22h, visite guidée dans la maison du collectionneur. Bon moment à passer donc en moment de cette nuit des musées. Et puis Auguste Jacquot, l'exposition au musée Charles de Bruyère du 18 au 24 mai. Ce sera l'exposition d'Auguste Jacquot, donc artiste et lithographe. Et l'exposition présente son fonds d'atelier donné par son arrière-petite-fille quand même.
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1: La scierie Duo, basée à Ramonchamp, est à la recherche d'un opérateur de machine. C'est pour un poste à 35 heures. Et puis, on recherche également un trieur pour un poste, là encore, à 35 heures. Alors, pour ces deux offres, vous pouvez contacter le 03 29 25 01 93 ou bien écrire à l'adresse conta@scierieduhou.fr. L'auberge des sources située au Duthem Château-Lambert est à la recherche d'un employé polyvalent de restaurant. C'est pour un job d'été, un CDD de 2 mois à 35 heures par semaine. Un poste qui est ouvert aux débutants. Alors vous pouvez vous rendre directement sur place ou bien envoyer votre CV à l'adresse auberge.d.source@gmail.com. Une entreprise de Remiremont est à la recherche d'un conseiller de vente et service après-vente multimédia pour un contrat à durée déterminée de 12 mois. Alors c'est un contrat d'apprentissage précisément qui vous est proposé pour préparer des titres professionnels d'employé commercial ou bien conseiller de vente. À noter que ce contrat d'apprentissage est ouvert à tout le monde. À Saint-Étienne-les-Remiremont, un médiateur culturel est recherché pour encadrer la microfolie. Alors, c'est tout simplement un dispositif national chargé d'encourager la création artistique et de favoriser l'accès aux œuvres d'art. C'est donc un contrat à durée déterminée de 3 mois à temps partiel, 20 heures par semaine, qui vous est proposé pour ce poste, qui est ouvert aux débutants avec une formation Bac plus 2 ou équivalent. Il faut être également titulaire du permis pour postuler. À Arches, on recherche un technicien support informatique pour une mission intérimaire de 6 mois à 35 heures par semaine, avec au moins 4 ans d'expérience et la maîtrise de l'anglais obligatoire. Une entreprise basée sur Elouette à la recherche d'un conducteur de machine de conditionnement pour une mission intérimaire de 3 mois à 35 heures par semaine, avec au moins 1 an d'expérience. La municipalité de Xertigny est à la recherche d'un chargé de communication. C'est pour un contrat à durée déterminée de 12 mois, à temps partiel, 24 heures par semaine. Pour ce poste, on vous demande au moins 1 an d'expérience sur poste similaire, avec également le permis B. À Gérardmer, c'est un poissonnier vendeur pour le rayon marée qui est recherché pour un remplacement, une mission intérimaire de 4 mois à 35 heures par semaine et on vous demande 1 an d'expérience. Toujours sur Gérardmer, avec la société Pandore & Co, un plongeur et aide de cuisine est recherché pour un CDI à 35 heures par semaine. C'est un poste qui est ouvert aux débutants. L'atelier de Gérardmer est à la recherche d'un cuisinier pour un poste en CDI à 39 heures par semaine, à pourvoir dès le 15 juin et avec au moins 1 an d'expérience.
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1: Nous avons débuté cet agenda cinéma avec le film Michael qui est toujours dans pas mal de salles hein, puisque vous allez pouvoir le retrouver aux variétés du Tillot, au Majestic à Remiremont, également au grand écran à la Bresse et même au Casino du Lac à Gérardmer. Biopic réalisé par Antoine Fuqua, l'histoire du roi de la pop incarné par Jafar Jackson, neveu de Michael Jackson. Alors c'est la presse qui l'a noté 2,4 sur 5, les notes d'Allociné. Les spectateurs ont un petit peu plus apprécié avec la note de 4,1. Autre film que vous allez pouvoir retrouver dans plusieurs salles, eh bien c'est Pour le plaisir, qui est programmé aux variétés du Tillot, également au Casino du Lac à Gérardmer, et puis toujours au Majestic de Remiremont. Alors c'est la comédie de Rime Kérissi, on y retrouve Alexandra Lamy et François Cluzet, et c'est l'histoire tout simplement de l'invention du siècle, pour beaucoup de femmes en tout cas, le fameux womanizer. Dans cette histoire, eh bien un couple découvre que la femme n'a jamais eu d'orgasme et son mari qui est ingénieur décide alors de relever un défi audacieux, créer un objet qui va révolutionner le plaisir féminin. C'est 3,1 la note de la presse et 3,8 celle des spectateurs. À l'entracte de Vaignée, vous allez pouvoir retrouver La terre de mon grand-père. C'est un documentaire qui fait suite au potager de mon grand-père. Un film réalisé par Martin Esposito. Il y a le film Yellow Letters que vous allez pouvoir découvrir à la MCL de Gérardmer, drame allemand, français et turc. L'histoire d'un couple qui chacun à leur tour reçoivent une lettre jaune qui signifie leur révocation à cause de leurs idées politiques. Et leur mariage va être mis à rude épreuve. C'est un film qui a reçu les notes de 3,6 pour la presse et 3,7 pour les spectateurs. À la Bresse, au grand écran, il y a juste une illusion que vous retrouverez. Le film d'Olivier Nakache et Auric Toledano, comédie dramatique avec Louis Garrel, Camille Cotin, Pierre Lottin et une plongée dans les années 80. Un film qui a reçu un bon accueil hein, avec les notes de 3,8 pour la presse et 4,1 pour les spectateurs. Le nouveau film de la franchise Star Wars The Mandalorian and Grogu est à l'affiche au Majestic de Remiremont. Un film de science-fiction donc de Jon Favreau avec Pedro Pascal, Sigourney Weaver. On y retrouve donc le célèbre chasseur de primes accompagné par son apprenti Grogu. C'est la suite directe de la série. Et le film a reçu les notes de 3,1 pour la presse et 3,2 pour les spectateurs. Découvrez également à Remiremont Die My Love, un drame de Lina Ramsey. On y retrouve deux grands acteurs, hein, Jennifer Lawrence et Robert Pattinson.
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1: Nos coups de cœur télévisés en ce dimanche. TF1, son traditionnel film à 21h10, Valérian et la cité des mille planètes de Luc Besson, film de 2017. Et avec Alpha qui abrite des êtres et des espèces venues de tous les âges et de tous les lieux, mais une force inconnue veut détruire cet équilibre. Le commandant a une flitte, charge deux agents spatiaux terrestres temporels de trouver l'origine de cette menace. France 2 avec une belle équipe, comédie de Mohamed Hamidi de 2019 avec Savina Guasini et Kad Merad. L'équipe de football de Chourière est privée de terminer sa saison après l'éclatement d'une bagarre qui a mal tourné. Fragilisé, le club est au bord de la faillite. L'entraîneur ne voit qu'une solution pour le maintenir à flot, former une nouvelle équipe constituée uniquement de femmes. Et puis, beau geste spécial Cannes à 22h45. Sur France 5, c'est Georges Pompidou, la cruauté du pouvoir. C'est d'Éric Roussel, Patrice Duhamel et Jean-Pierre Cottet. La France a commémoré le 2 avril 2024 le 50e anniversaire de la disparition de Georges Pompidou, deuxième président de la Ve République. Ce documentaire rappelle l'empreinte de ce petit-fils de paysan qui a fait la France dans sa modernité. La honte et l'oubli, travailleuse française en Allemagne nazie, c'est un documentaire à 22h55. D'autres rendez-vous encore, bien sûr il y a Roland Garros sur France Télévisions. Sachez qu'il y a aussi Crime contre l'humanité, le procès de Klaus Barbie à 21h sur LCP Public Sénat. Et également sur L'Équipe, il y a le Giro à 18h05, il y a les Coupes du Monde de Cross Country à 18h20. Et puis du basket, Euroleague masculine à 19h55. Sur Vosges TV à 20h45, Le Monde comme il va, nous sommes les oubliés de Sébastien Beck et William Geschke.

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1: La vie au pays de Remiremont, un atelier d'écriture avec Laurence Van Aeren, auteure et animatrice professionnelle. Elle propose un cycle d'ateliers d'écriture une fois par mois jusqu'en juin. Vous pourrez vous essayer au plaisir des mots, samedi 23 mai de 14h à 17h à la médiathèque intercommunale Le Cercle. C'est gratuit, c'est sur inscription, organisé donc par la médiathèque. Les fléchettes traditionnelles Master de Ligue 2026, équipe le samedi à 10h, doublette le dimanche à 10h, individuel le dimanche à partir de 13h30. C'est samedi 23 et dimanche 24 mai au gymnase Charlet. Entrée libre, renseignements et inscriptions au 06 30 99 49 46, organisé par le club d'artistes. Dimanche 24 mai, stage de danse venu exceptionnel de Jonathan Jeanvrin, professeur de la Star Academy, pour deux stages de danse. Le premier stage de 10h à midi, le deuxième stage de 14h à 16h au gymnase donc du Tertre. Adhérent à la Danse Moderne Academy, c'est 45€. Non adhérent à la Danse Moderne Academy, donc 50€. Réservation sur www.loasso.com, association-dance-moderne-academy. Enfin, vous trouverez en tant que bon spécialiste de l'Internet. Samedi 23 mai, ce sera la Nuit Européenne des Musées. De 20h à 23h, l'entrée est libre et gratuite. Au musée Charles de Bruyère, de 20h à 23h, exposition. Auguste Jacquot, artiste et lithographe. Et de 1974 à 1967, c'est comme ça qu'il a vécu. À 20h, présentation de l'exposition par le conservateur. De 20h à 23h, jeu de piste d'hier à aujourd'hui, les ancêtres de nos objets au quotidien. Et puis à 21h et 22h, visite guidée, découvrir le musée. Musée Charles Fréry, de 20h à 23h, l'exposition La forêt céleste d'Arnaud Clair et rencontre avec l'artiste. De 20h à 23h, jeu de piste, enquête au musée. Et à 20h, 21h, 22h, visite guidée dans la maison du collectionneur. Bon moment à passer donc au moment de cette nuit des musées. Et puis Auguste Jacquot, l'exposition au musée Charles de Bruyère du 18 au 24 mai. Ce sera l'exposition d'Auguste Jacquot, donc artiste et lithographe. Et l'exposition présente son fonds d'atelier donné par son arrière-petite-fille quand même.
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1: La vie au pays de Remiremont, un atelier d'écriture avec Laurence Van Aeren, auteure et animatrice professionnelle. Elle propose un cycle d'ateliers d'écriture une fois par mois jusqu'en juin. Vous pourrez vous essayer au plaisir des mots samedi 23 mai de 14h à 17h à la médiathèque intercommunale Le Cercle. C'est gratuit, c'est sur inscription, organisé donc par la médiathèque. Les fléchettes traditionnelles Master de Ligue 2026, équipe le samedi à 10h, doublette le dimanche à 10h, individuel le dimanche à partir de 13h30. C'est samedi 23 et dimanche 24 mai au gymnase Charlet. Entrée libre, renseignements et inscriptions au 06 30 99 49 46, organisé par le club d'artistes. Dimanche 24 mai, stage de danse venu exceptionnel de Jonathan Jeanvrin, professeur de la Star Academy, pour deux stages de danse. Le premier stage de 10h à midi, le deuxième stage de 14h à 16h au gymnase donc du Tertre. Adhérent à la Danse Moderne Academy, c'est 45€. Non adhérent à la Danse Moderne Academy, donc 50€. Réservation sur www.lloasso.com, association-danse-moderne-academy. Enfin, vous trouverez en tant que bon spécialiste de l'Internet. Samedi 23 mai, ce sera la Nuit Européenne des Musées. De 20h à 23h, l'entrée est libre et gratuite. Au musée Charles de Bruyère, de 20h à 23h, exposition. Auguste Jacquot, artiste et lithographe. Et de 1974 à 1967, c'est comme ça qu'il a vécu. À 20h, présentation de l'exposition par le conservateur. De 20h à 23h, jeu de piste d'hier à aujourd'hui, les ancêtres de nos objets au quotidien. Et puis à 21h et 22h, visite guidée, découvrir le musée. Musée Charles Fréry, de 20h à 23h, l'exposition La forêt céleste d'Arnaud Clerc et rencontre avec l'artiste. De 20h à 23h, jeu de piste, enquête au musée. Et à 20h, 21h, 22h, visite guidée dans la maison du collectionneur. Bon moment à passer donc au moment de cette nuit des musées. Et puis Auguste Jacquot, l'exposition au musée Charles de Bruyère du 18 au 24 mai. Ce sera l'exposition d'Auguste Jacquot, donc artiste et lithographe. Et l'exposition présente son fonds d'atelier donné par son arrière-petite-fille, quand même.
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1: La Syrie Duo, basée à Ramonchamp, est à la recherche d'un opérateur de machine. C'est pour un poste à 35 heures. Et puis, on recherche également un trieur pour un poste, là encore, à 35 heures. Alors, pour ces deux offres, vous pouvez contacter le 03 29 25 01 93 ou bien écrire à l'adresse conta@syrieduhou.fr. L'auberge des sources située au haut du Thème Château-Lambert est à la recherche d'un employé polyvalent de restaurant. C'est pour un job d'été, un CDD de 2 mois à 35 heures par semaine. Un poste qui est ouvert aux débutants. Alors vous pouvez vous rendre directement sur place ou bien envoyer votre CV à l'adresse auberge.d.source@gmail.com. Une entreprise de Remiremont est à la recherche d'un conseiller de vente et service après-vente multimédia pour un contrat à durée déterminée de 12 mois. Alors c'est un contrat d'apprentissage précisément qui vous est proposé pour préparer des titres professionnels d'employé commercial ou bien conseiller de vente. À noter que ce contrat d'apprentissage est ouvert à tout le monde. À Saint-Étienne-les-Remiremont, un médiateur culturel est recherché pour encadrer la microfolie. Alors, c'est tout simplement un dispositif national chargé d'encourager la création artistique et de favoriser l'accès aux œuvres d'art. C'est donc un contrat à durée déterminée de 3 mois à temps partiel, 20 heures par semaine, qui vous est proposé pour ce poste, qui est ouvert aux débutants avec une formation Bac plus 2 ou équivalent. Il faut être également titulaire du permis pour postuler. À Arches, on recherche un technicien support informatique pour une mission intérimaire de 6 mois à 35 heures par semaine avec au moins 4 ans d'expérience et la maîtrise de l'anglais obligatoire. Une entreprise basée sur Elouette à la recherche d'un conducteur de machine de conditionnement pour une mission intérimaire de 3 mois à 35 heures par semaine avec au moins 1 an d'expérience. La municipalité de Xertigny est à la recherche d'un chargé de communication. C'est pour un contrat à durée déterminée de 12 mois, à temps partiel, 24 heures par semaine. Pour ce poste, on vous demande au moins 1 an d'expérience sur poste similaire, avec également le permis B. À Gérardmer, c'est un poissonnier vendeur pour le rayon Marais qui est recherché pour un remplacement, une mission intérimaire de 4 mois à 35 heures par semaine et on vous demande 1 an d'expérience. Toujours sur Gérardmer, avec la société Pandore & Co, un plongeur et aide de cuisine est recherché pour un CDI à 35 heures par semaine. C'est un poste qui est ouvert aux débutants. L'atelier de Gérardmer est à la recherche d'un cuisinier pour un poste en CDI à 39 heures par semaine, à pourvoir dès le 15 juin et avec au moins 1 an d'expérience.
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0: Master de Ligue 2026, équipe le samedi à 10h, doublette le dimanche à 10h, individuel le dimanche à partir de 13h30. C'est samedi 23 et dimanche 24 mai au gymnase Charlet. Entrée libre, renseignements et inscriptions au 06 30 99 49 46, organisé par le club d'artistes. Dimanche 24 mai, stage de danse, venue exceptionnelle de Jonathan Jeanvrin, professeur de la Star Academy, pour deux stages de danse. Le premier stage de 10h à midi, le deuxième stage de 14h à 16h, au gymnase donc du Tertre, adhérent à la Danse Moderne Academy, c'est 45€, non adhérent à la Danse Moderne Academy, donc 50€, réservation sur www.lloasso.com, association-dance-moderne-académie. Enfin, vous trouverez en tant que bon spécialiste de l'Internet. Samedi 23 mai, ce sera la Nuit Européenne des Musées, de 20h à 23h, l'entrée est libre et gratuite. Au musée Charles de Bruyère, de 20h à 23h, exposition, Auguste Jacquot, artiste et lithographe, de 1974 à 1967, c'est comme ça qu'il a vécu. À 20h, présentation de l'exposition par le conservateur. De 20h à 23h, jeu de piste d'hier à aujourd'hui, les ancêtres de nos objets au quotidien. Et puis à 21h et 22h, visite guidée, découvrir le musée. Musée Charles Fréry, de 20h à 23h, l'exposition La forêt céleste d'Arnaud Clair et rencontre avec l'artiste. De 20h à 23h, jeu de piste, enquête au musée. Et à 20h, 21h, 22h, visite guidée dans la maison du collectionneur. Bon moment à passer donc en moment de cette nuit des musées. Et puis Auguste Jacquot, l'exposition au musée Charles de Bruyère du 18 au 24 mai. Ce sera l'exposition d'Auguste Jacquot, donc artiste et lithographe. Et l'exposition présente son fonds d'atelier donné par son arrière-petite-fille quand même.
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Bonjour à tous et bienvenue à Jurassic Rock. Alors cette semaine, et c'est sans doute la première fois que je consacre une émission entière à un artiste, et en l'occurrence il s'agit de Lane Grey. La raison qui m'a poussé à ce choix, c'est le fait que l'on a très peu parlé de cet artiste qui était

Collective aux États-Unis, et du fait de ses origines amérindiennes, Ling Vray fut un détonateur pour le rock'n'roll. Longtemps persécuté, les Amérindiens en sont parfois venus à développer un rapport ambigu à leurs racines, comme l'atteste d'ailleurs le guitariste de bande, vieux compagnon de route de Bob Dylan, Robbie Robinson, qui était lui Mohawk. On me disait « Sois fier d'être indien, mais fais attention à qui tu le dis ». Un tabou sur lequel la société américaine s'est appuyée pour dissimuler les influences des rythmes et des chants traditionnels indiens sur le blues et bien entendu sur le rock. On écoute Ling Vray justement. Alors là, c'est de l'instrumental avec eux essentiellement. Et le titre que l'on va écouter, c'est Jack the Ripper.

Ray Jr., né en 1929 à Thune, en Caroline du Nord, 6 mois avant le crash de 1929. Il grandit dans des quartiers défavorisés où une population majoritairement noire fait régulièrement face aux répressions racistes du Ku Klux Klan. Et pour combattre donc la misère, il a dû travailler à l'âge de 10 ans. La misère menaçait et il était donc le deuxième fils de Lily Norris et Fred Lincoln Way. Ses parents sont des prédicateurs de rue d'origine Shawnee. Ling Ray nous raconte, à l'âge de 8 ans, mon père avait acheté à mon frère Ray une guitare Mabel, mais Ray préférait sortir et faire du vélo, donc je l'ai empruntée. Elle n'était même pas accordée. Et voilà que débarque un type qui me dit de le laisser faire. Il l'a prise, l'a accordée et commence à chanter du blues. Et là, je suis tombé littéralement amoureux de cette musique. Il apprend les bases de la guitare, essayant sans relâche, là je parle de Ling Ray, essayant sans relâche de se mesurer à ses idoles. Là on parle de Chet Atkins, Grady Martins, Ray Charles, Tel Ferlore, Hank Williams. Bien loin de se décourager, il se concentre davantage sur son jeu de guitare et s'équipe d'une Gibson. Là nous sommes en 1953. On retrouve Ray Charles avec Black Jack.

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1: Alors là, Lingvray, dans ses commentaires, expliquait qu'il tremblait de peur lors des raids du KKK à Dune. Il vivait donc dans le quartier noir, comme expliqué en début d'émission. Et là, il explique que j'ai vu arriver les draps. Oui, donc on imagine que c'était donc en se référant au KKK. Sortez les noirs, attachez-les aux arbres et battez-les. Et Lingvray, toujours de nous expliquer, nous nous cachions sous le lit en espérant qu'ils ne viendraient pas à nous chercher. Pendant un certain temps, la famille de Ray a dormi sur le sol des granges sous la protection des chiens et à manger ce qu'elle pouvait trouver. Déplacés, parqués, voire massacrés durant le 18e et 19e siècle, les Amérindiens n'ont en effet obtenu la pleine citoyenneté américaine qu'en 1924, plus de 50 ans après les Noirs qui, eux, avaient atteint donc cette citoyenneté américaine en 1868, quoique ça n'a pas changé grand-chose dans la pratique. Considérés d'ailleurs comme des non-blancs, ils ont continué à subir par la suite de la ségrégation raciale jusque dans les années 60. C'est ce que j'expliquais d'ailleurs en début d'émission. Notre culture a également été prise pour cible avec le massacre de Wounded Knee en 1890. Petite histoire justement pour se remettre un petit peu dans le contexte. Alors, craignant la montée d'un mouvement religieux baptisé Ghost Dance, célébré par donc les danses et la musique indienne, l'armée américaine s'en était pris à l'époque aux Indiens Lakota, tuant environ 300 hommes, femmes et enfants dans le Dakota du Sud. C'était un génocide et ils voulaient effacer toute perception culturelle. Pourtant, dès l'invention du blues, genre fondateur de la musique américaine moderne, les Amérindiens étaient représentés notamment par Charlie Patton, il était né en 1891 et décédé en 1934, et considéré comme le père spirituel du blues du Delta, courant fondateur issu donc du Delta du Mississippi. Il était une référence pour tous les autres musiciens de blues, notamment les Choctaw, une tribu du sud des États-Unis. Alors ça semble dingue, mais ce n'est que durant les années 90 et avec le film Danse avec les loups que les États-Unis ont accepté cet amour de la culture indienne. On retrouve Charlie Patton avec Down the Dirt Road Blues, enregistrement entre 1920 et 1930. Alors, c'est pas une terrible au niveau de la qualité, mais bon, vous vous rendez compte depuis le temps que ça remonte. On y va.

Bien que Lee Ray ait commencé dans la musique country, son style musical a été principalement composé de rock and roll, de rockabilly et de rock instrumental. Il rencontre ses premiers succès à la fin des années 50, se démarquant à l'époque par son blues rock violent et amplifié. Il a également introduit dans le rock l'utilisation des power chords, notamment grâce à l'instrumental Ramble. Musicien venu de la country du rockabilly, Lee Ray a fait de Ramble l'étendard d'une rébellion uniquement sonore. Ramble est l'expression d'une révolte sans parole, car pendant les nombreuses années de ségrégation, les Amérindiens ont été réduits au silence. On retrouve Ramble.

Ouais, cette musique, vous l'avez entendue des centaines et des centaines de fois. Alors, West Side Story est à l'origine du choix de Rumble. En effet, West Side Story a fait ses débuts à Broadway en 1957 et Rumble était alors le terme d'argot populaire pour combat de gang. Ce titre fut pendant un temps banni par de nombreuses stations de radio américaines qui craignaient qu'elle encourage la délinquance juvénile. Un exploit remarquable pour un morceau instrumental, une méfiance certainement due à son attitude excentrique dérangeante dans les années 50, comme l'était d'ailleurs le rock'n'roll. Une nouveauté maintenant à Jurassic Rock avec Die Hard, Trash Can.

En fait, la tentative de suppression de cette pièce instrumentale par certaines stations de radio a probablement contribué à son succès. Malgré ses interdictions, bon, de radio, Rumble s'est vendu à plus d'un million d'exemplaires à son apogée, avec des estimations pouvant aller jusqu'à 4 millions. Alors, musicien relativement méconnu du grand public, il demeure une influence majeure pour ses contemporains et ouvre donc la voie aux courants musicaux associés donc aux années 60, puis durant les années 70, punk, heavy metal, notamment, et le grunge, bien entendu. On retrouve encore Lingvray avec un titre Run Chicken Run. Alors on est toujours dans l'instrumental. Bon, bah c'est du pur Lingvray.

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1: Le rock des années 50 était plutôt propre et Lingvray a l'air effrayant avec sa veste de cuir et tout à coup il joue cet accord fort qui vous déchire pratiquement, extrêmement sexy et agressif, ce qui a ouvert d'ailleurs la voie au prochain niveau du rock and roll sans l'accord de puissance que Ray a inventé avec Rumble. Le punk rock et le heavy metal n'existeraient pas et vrai est vénéré par un certain nombre des plus célèbres rockers comme Jimmy Page, Led Zeppelin, Bruce Springsteen, Jeff Beck. Ils considèrent tous que Lingvray a eu une influence sur leur propre carrière et même Bob Dylan aurait appelé Rumble l'un des meilleurs instrumentaux de tous les temps. Maintenant, on retrouve Led Zeppelin avec Immigrant Song.

La ligne vraie ne touchera pas une part énorme des redevances de l'édition musicale concernant Don Cramble. Milt Grant, qui était donc le DJ, était l'un des co-auteurs de ce titre et apparaissait donc sur l'étiquette, bien évidemment, ligne vraie. Mais selon un récit, la part de Link semblait avoir été attribuée à son père, et Link dira beaucoup plus tard qu'il avait reçu assez d'argent pour acheter une maison à sa mère et qu'il s'était épargné le détail de la paperasse. Maintenant, on retrouve Link vraie avec un autre titre, Vendetta.

0: En 1951, Ling Wray a été enrôlé dans l'armée américaine, envoyé en Allemagne et en Corée, où il a contracté la tuberculose pendant son service militaire. La tuberculose qui gagne cependant du terrain, et Ling est opéré en urgence. Après quoi, il restera en observation pendant près d'un an. Durant cette période creuse, son frère est amené à jouer pour Elvis Presley, encore à l'époque inconnu du grand public, et Ling est témoin de ses débuts et se fascine pour cette nouvelle musique dont le jeune talent deviendra une icône. Puisque nous parlons d'Elvis Presley, on se retrouve en studio chez Sun Record et on va assister à une séance d'enregistrement avec la chanson Little Sister.
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En 1955, Ling Ray a commencé à jouer en tant que membre de Ling Ray and the Palomino Ranch, un groupe de musique country formé en Caroline du Nord avec ses frères Vernon et Doug. Les frères Ray se sont rapidement installés dans la banlieue de Washington DC. En 1957, alors qu'Elvis Presley bouleversait un monde musical dominé par le jazz et la country, Ray, âgé à l'époque de 28 ans, était pris de l'engouement pour le rock et il a commencé à aller dans des endroits où personne ne jouait. Il a eu une sonorité totalement différente. Maintenant, une nouveauté qui nous arrive d'Australie, c'est Corey Legg qui nous interprète Could Get Used to This.

janvier 1958, Ling Ray est remis sur les rails et se retrouve lui et son groupe en Virginie. Sorti de l'hôpital quelques mois plus tôt, et malgré tout avec un poumon en moins, Link improvise alors un riff calé sur un rythme de Doug et dans la confusion, donc il a percé. Alors, quand on dit la confusion, j'ai du mal à essayer de, enfin, j'ai du mal à comprendre. Il a percé donc des trous dans cet amplificateur pour obtenir un son grognant et plaque un des micros contre l'amplificateur. La puissance délivrée était bien entendu trop importante pour le matériel de l'époque. Le groupe donc obtient un son extrêmement saturé. C'est la naissance de Rumble, pièce en trois accords que Link affirme être issue d'une rencontre avec Dieu. Oui, ça arrive de temps en temps lors de son séjour à l'hôpital. Et à propos de son saturé, on retrouve bien évidemment Jimi Hendrix avec Hey Joe.

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1: En 1958, le système de radiodiffusion aux États-Unis avait supprimé tout ce qui concernait donc les programmes de rock and roll, le qualifiant de musique distordue, monotone, voire bruyante. L'instrumental de Ligne Vraie faisait partie, bien entendu, de la musique qui se mêlait à ses craintes et à ses interdictions. Les années 60, Ligne Vraie a perdu son style, jouant donc avec Bob Dylan dans des clubs souterrains, des Hillbilly Joints et des sets acoustiques occasionnels à Greenwich Village. Il était un peu hippie, sans drogue, parce que je suis très religieux, ça je l'ignorais. Pour être honnête, il faut quand même admettre qu'une partie des pièces musicales jouées par Ligne Vraie ont d'étranges ressemblances avec d'autres morceaux musicaux déjà connus. Disons qu'il a apporté une touche finale, une sorte de marque de fabrique. On retrouve une autre partie instrumentale, donc jouée par Ligne Vraie, Comanche.

Dans ce temps-là, le twist et le rock n'existaient pas. Sur les radios, on pouvait entendre ça.

On retrouve pas mal de parties instrumentales de Ling Ray dans des films américains, un grand succès. Cette musique donnait un grand plus, surtout au cours des scènes assez violentes. On peut les énumérer, Pink Flamingo, The Swag, Pulp Fiction, Desperado, Independence Day, et même dans la série des Sopranos, sans oublier bien évidemment la pub qui d'ailleurs aujourd'hui, petite parenthèse, qui ressort tous les vieux succès des années 60-70. Oui, c'est bizarre, bon, peut-être une nostalgie, des moments où on était peut-être plus heureux, je ne sais pas. Une nouveauté maintenant à Jurassic Rock avec Richie Cross, c'est un punk originaire de Las Vegas, et oui, ça existe, et qui nous interprète My Right to Feeler.

l'héritage de Lynn Grey se trouve non seulement aux États-Unis mais également en Grande-Bretagne, où sa musique a été citée comme une influence sur les Kinks et les Who. Pete Townshend de Who avait déclaré: s'il n'y avait pas eu Lynn Grey avec Humble, je n'aurais jamais acheté de guitare. En 1978, il s'installe au Danemark et épouse Olive Julie Paulsen. Lynn Grey continuera à jouer de la musique jusqu'à ses 70 ans. Grey a vécu donc ses dernières années avec son épouse Olive sur une île danoise. Il est décédé d'insuffisance cardiaque à Copenhague au début du mois de novembre 2005. Le magazine Rolling Stone a placé Lynn Grey au 45e rang des 100 plus grands guitaristes de tous les temps.

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1: Et oui, malheureusement, on arrive déjà à la fin de cette émission. Donc, je vous rappelle que vous étiez en compagnie de JCV à Jurassic Rock. Et selon la formule consacrée, on se retrouve semaine prochaine, même heure, même endroit. Et en attendant, portez-vous bien, mais surtout, n'oubliez pas.

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